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2: Bonjour à tous. Le PSG entre un peu plus dans l'histoire. Les Parisiens ont remporté hier soir la Ligue des Champions pour la deuxième saison consécutive. Un succès au tir au but face à Arsenal. Une performance inédite à l'échelle de la France et si rare au niveau européen. Le Real Madrid avait notamment réussi à conserver ce trophée il y a un peu moins de 10 ans. De son côté, le club anglais qui disputait sa deuxième finale devra encore attendre avant de soulever sa première Ligue des Champions. Une soirée de fête à Budapest et en France, mais une soirée également marquée par des débordements. Plus de 410 personnes ont été interpellées dans le pays après ce succès du PSG, dont 283 dans la capitale. Au moins 7 fonctionnaires de police ont également été blessés. Des débordements inacceptables pour le ministre de l'Intérieur, Laurent Nunez. Malgré ces tensions, les célébrations sont bien maintenues à Paris. Près de 100 000 personnes sont attendues en début d'après-midi pour une grande fête gratuite et ouverte à tous au Champ de Mars devant la Tour Eiffel. Les doubles champions d'Europe seront ensuite reçus à l'Élysée aux alentours de 18h avant une soirée du côté du Parc des Princes qui a déjà vibré hier soir. Des écrans géants étaient installés pour suivre la rencontre. Dans l'actualité également, l'éducation, les salaires, les frontières et l'intelligence artificielle. Les priorités de Gabriel Attal qui a officiellement lancé sa campagne présidentielle hier lors d'un meeting à Paris. Je laisse à d'autres le sang et les larmes. Moi, je vous promets l'action et l'espoir, a lancé l'ancien Premier ministre. Ils veulent s'opposer à la bataille culturelle de l'extrême droite et à la mainmise du milliardaire conservateur. Une manifestation contre Vincent Bolloré s'est déroulée hier après-midi près de l'Olympia à Paris à l'appel de la CGT Spectacle. Le leader insoumis Jean-Luc Mélenchon était présent. Et puis direction la terre battue parisienne avec le coup d'envoi des huitièmes de finale aujourd'hui à Roland-Garros. On suivra notamment le Brésilien João Fonseca qui a éliminé le Serbe Novak Djokovic. Il sera face au Norvégien Casper Ruud. Diane Paris, la dernière Française en lice. Très bon début de journée.

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4: Bonjour à tous, une deuxième étoile pour le Paris Saint-Germain. Les joueurs de la capitale ont remporté hier soir la Ligue des Champions pour la deuxième année consécutive. Un succès difficile au tir au but contre Arsenal après un match nul un partout face à des Anglais qui avaient rapidement ouvert le score. Et forcément, après cette soirée historique, difficile de trouver les mots pour l'attaquant parisien Désiré Doué. Il était au micro d'M6.
5: J'ai pas les mots, je sais pas quoi faire. La première, c'était exceptionnel, mais on avait cette envie plus que tout d'aller chercher la deuxième et d'écrire l'histoire, encore une fois, de rentrer dans la légende. C'est ce qu'on a fait. Regardez, regardez, tout ça c'est nos supporters, tout ça c'est nos familles, c'est nos frères, c'est nos sœurs. On les remercie parce que toute la saison ils sont là. Depuis que le Paris Saint-Germain il existe, ils sont là, ils nous poussent dans les moments difficiles, dans les bons moments. Et ce soir on les remercie. J'aime trop ce club. J'aime trop ce club. Et c'est pas fini, la deuxième elle est là et on va continuer à bosser et on ira chercher la troisième.
4: Une nouvelle étoile brille sur Paris, la France est fière, a commenté sur ses réseaux sociaux Emmanuel Macron. Toute l'équipe parisienne sera d'ailleurs reçue en fin de journée par le président de la République après une grande fête sur le Champ de Mars où plus de 90 000 personnes sont attendues. Soirée marquée par de nombreux débordements également. Au moins 416 interpellations partout en France ces dernières heures, dont 283 dans la capitale. À l'échelle nationale, 7 fonctionnaires de police ont également été blessés, dont un assez gravement. Je déplore ces débordements, réagit cette nuit le ministre de l'Intérieur, Laurent Nunez. Dans l'actu également, un investissement record de 75 milliards d'euros en France dans les infrastructures liées à l'intelligence artificielle. L'annonce du président de l'entreprise japonaise SoftBank dans les colonnes de la Tribune dimanche avant le sommet Choose France demain. Et puis en basket, Victor Wembanyama et San Antonio en finale de la NBA. Succès des Spurs cette nuit face au Thunder d'Oklahoma City dans le match décisif de la Conférence Ouest. Très bonne journée à tous.
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1: Bonjour à tous, une deuxième étoile pour le Paris Saint-Germain. Les joueurs de la capitale ont remporté hier soir la Ligue des Champions pour la deuxième année consécutive. Un succès difficile au tir au but contre Arsenal après un match nul un partout face à des Anglais qui avaient rapidement ouvert le score. Et forcément, après cette soirée historique, difficile de trouver les mots pour l'attaquant parisien. Désiré Doué, il était au micro d'M6.
2: J'ai pas les mots, je sais pas quoi faire. La première, c'était exceptionnel, mais on avait cette envie, plus que tout, d'aller chercher la deuxième et d'écrire l'histoire, encore une fois, de rentrer dans la légende, c'est ce qu'on a fait. Regardez, tout ça c'est nos supporters, tout ça c'est nos familles, c'est nos frères, c'est nos sœurs. On les remercie parce que toute la saison ils sont là. Depuis que le Paris Saint-Germain il existe, ils sont là, ils nous poussent dans les moments difficiles, dans les bons moments. Et ce soir on les remercie. J'aime trop ce club. Et c'est pas fini, la deuxième elle est là et on va continuer à bosser et on ira chercher la troisième.
1: Une nouvelle étoile brille sur Paris, la France est fière, a commenté sur ses réseaux sociaux Emmanuel Macron. Toute l'équipe parisienne sera d'ailleurs reçue en fin de journée par le président de la République après une grande fête sur le Champ de Mars où plus de 90 000 personnes sont attendues. Soirée marquée par de nombreux débordements également. Au moins 416 interpellations partout en France ces dernières heures, dont 283 dans la capitale. À l'échelle nationale, 7 fonctionnaires de police ont également été blessés, dont un assez gravement. Je déplore ces débordements, réagit cette nuit le ministre de l'Intérieur, Laurent Nunez. Dans l'actu également, un investissement record de 75 milliards d'euros en France dans les infrastructures liées à l'intelligence artificielle. L'annonce du président de l'entreprise japonaise SoftBank dans les colonnes de la Tribune dimanche avant le sommet Choose France demain. Et puis en basket, Victor Wembanyama et San Antonio en finale de la NBA. Succès des Spurs cette nuit face au Thunder d'Oklahoma City dans le match décisif de la Conférence Ouest. Très bonne journée à tous.
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1: Bonjour à tous, une deuxième étoile pour le Paris Saint-Germain. Les joueurs de la capitale ont remporté hier soir la Ligue des Champions pour la deuxième année consécutive. Un succès difficile au tir au but contre Arsenal après un match nul un partout face à des Anglais qui avaient rapidement ouvert le score. Et forcément, après cette soirée historique, difficile de trouver les mots pour l'attaquant parisien. Désiré Doué, il était au micro d'M6.
2: J'ai pas les mots, je sais pas quoi faire. La première, c'était exceptionnel, mais on avait cette envie plus que tout d'aller chercher la deuxième et d'écrire l'histoire, encore une fois, de rentrer dans la légende, c'est ce qu'on a fait. Regardez, tout ça c'est nos supporters, tout ça c'est nos familles, c'est nos frères, c'est nos sœurs. On les remercie parce que toute la saison ils sont là. Depuis que le Paris Saint-Germain il existe, ils sont là, ils nous poussent dans les moments difficiles, dans les bons moments. Et ce soir on les remercie. J'aime trop ce club. Et c'est pas fini, la deuxième elle est là et on va continuer à bosser et on ira chercher la troisième.
1: Une nouvelle étoile brille sur Paris, la France est fière, a commenté sur ses réseaux sociaux Emmanuel Macron. Toute l'équipe parisienne sera d'ailleurs reçue en fin de journée par le président de la République après une grande fête sur le Champ de Mars où plus de 90 000 personnes sont attendues. Soirée marquée par de nombreux débordements également. Au moins 416 interpellations partout en France ces dernières heures, dont 283 dans la capitale. À l'échelle nationale, 7 fonctionnaires de police ont également été blessés, dont un assez gravement. Je déplore ces débordements, réagit cette nuit le ministre de l'Intérieur, Laurent Nunez. Dans l'actu également, un investissement record de 75 milliards d'euros en France dans les infrastructures liées à l'intelligence artificielle. L'annonce du président de l'entreprise japonaise SoftBank dans les colonnes de la Tribune dimanche avant le sommet Choose France demain. Et puis en basket, Victor Wembanyama et San Antonio en finale de la NBA. Succès des Spurs cette nuit face au Thunder d'Oklahoma City dans le match décisif de la Conférence Ouest. Très bonne journée à tous.
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1: Bonjour à tous, une soirée magique et des débordements, des scènes de liesse partout en France après la victoire du Paris Saint-Germain en Ligue des Champions contre Arsenal, mais également des affrontements. Comme le redoutait le ministre de l'Intérieur, Laurent Nunez, a fait un point dans la nuit.
2: Ces débordements donc, ont été le fait de quelques centaines de personnes ici à Paris, en plusieurs endroits de la capitale, mais aussi sur l'ensemble du territoire national. Il y a eu des débordements et systématiquement, conformément aux instructions qui avaient été passées, les forces de sécurité intérieure sont intervenues systématiquement pour disperser les groupes à risque et procéder à des interpellations. Donc à date, il y a eu 416 interpellations, dont 283 ici, sur le périmètre de la préfecture de police, donc 416 pour l'ensemble du territoire national, auquel il faut ajouter 10 interpellations en zone gendarmerie.
1: Et au moins 7 policiers ont également été blessés. Un nouveau bilan doit être fait par le ministre de l'Intérieur, Laurent Nunez, dans les prochaines heures. Mais si l'on revient aux sportifs maintenant, le PSG a donc réalisé quelque chose d'exceptionnel et de rare. Hier soir, remporté pour la deuxième fois de suite la Coupe aux grandes oreilles. Une finale bien plus fermée et difficile que celle de l'an dernier, qui s'est donc terminée au tir au but face aux Anglais d'Arsenal. La fête va continuer aujourd'hui dans la capitale, dès le début d'après-midi déjà. Coup d'envoi.

0: Bonjour à tous, une soirée magique et des débordements, des scènes de liesse partout en France après la victoire du Paris Saint-Germain en Ligue des Champions contre Arsenal, mais également des affrontements. Comme le redoutait le ministre de l'Intérieur, Laurent Nunez, a fait un point dans la nuit.
1: Ces débordements donc, ont été le fait de quelques centaines de personnes ici à Paris, en plusieurs endroits de la capitale, mais aussi sur l'ensemble du territoire national. Il y a eu des débordements et systématiquement, conformément aux instructions qui avaient été passées, les forces de sécurité intérieures sont intervenues systématiquement pour disperser les groupes à risque et procéder à des interpellations. Donc à date, il y a eu 416 interpellations, dont 283 ici sur le périmètre de la préfecture de police. Donc 416 pour l'ensemble du territoire national, auquel il faut ajouter 10 interpellations en zone gendarmerie.
0: Et au moins 7 policiers ont également été blessés. Un nouveau bilan doit être fait par le ministre de l'Intérieur, Laurent Nunez, dans les prochaines heures. Mais si l'on revient aux sportifs maintenant, le PSG a donc réalisé quelque chose d'exceptionnel et de rare. Hier soir, remporté pour la deuxième fois de suite la Coupe aux grandes oreilles. Une finale bien plus fermée et difficile que celle de l'an dernier, qui s'est donc terminée au tir au but face aux Anglais d'Arsenal. La fête va continuer aujourd'hui dans la capitale, dès le début d'après-midi déjà. Coup d'envoi des célébrations sur le Champ de Mars avec le retour des héros. Ils prendront ensuite la direction de l'Élysée avant de se rendre au Parc des Princes pour retrouver une nouvelle fois les supporters. Dans l'actu également, ce matin, la fin de l'épisode de chaleur en France. Il n'y a plus aucune vigilance orange sur l'Hexagone aujourd'hui. Des orages sont tout de même attendus sur la moitié est du pays. Et puis c'est aujourd'hui la fête des mères, l'occasion de faire un petit cadeau à celle qui nous a mis au monde. Selon une récente étude de l'IFOP, près de 2/3 des Français ont prévu d'offrir des fleurs coupées à leur mère aujourd'hui. Voilà pour l'essentiel de l'actualité. Passez tous une très belle matinée et un excellent week-end.
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1: Bonjour à tous, une soirée magique et des débordements, des scènes de liesse partout en France après la victoire du Paris Saint-Germain en Ligue des Champions contre Arsenal, mais également des affrontements. Comme le redoutait le ministre de l'Intérieur, Laurent Nunez, a fait un point dans la nuit.
2: Ces débordements donc, ont été le fait de quelques centaines de personnes ici à Paris, en plusieurs endroits de la capitale, mais aussi sur l'ensemble du territoire national. Il y a eu des débordements et systématiquement, conformément aux instructions qui avaient été passées, les forces de sécurité intérieure sont intervenus systématiquement pour disperser les groupes à risque et procéder à des interpellations. Donc à date, il y a eu 416 interpellations, dont 283 ici sur le périmètre de la préfecture de police. Donc 416 pour l'ensemble du territoire national, auquel il faut ajouter 10 interpellations en zone gendarmerie.
1: Et au moins 7 policiers ont également été blessés. Un nouveau bilan doit être fait par le ministre de l'Intérieur, Laurent Nunez, dans les prochaines heures. Mais si l'on revient aux sportifs maintenant, le PSG a donc réalisé quelque chose d'exceptionnel et de rare. Hier soir, remporté pour la deuxième fois de suite la Coupe aux grandes oreilles. Une finale bien plus fermée et difficile que celle de l'an dernier, qui s'est donc terminée au tir au but face aux Anglais d'Arsenal. La fête va continuer aujourd'hui dans la capitale, dès le début d'après-midi déjà. Coup d'envoi des célébrations sur le Champ de Mars avec le retour des héros. Ils prendront ensuite la direction de l'Élysée avant de se rendre au Parc des Princes pour retrouver une nouvelle fois les supporters. Dans l'actu également, ce matin, la fin de l'épisode de chaleur en France. Il n'y a plus aucune vigilance orange sur l'Hexagone aujourd'hui. Des orages sont tout de même attendus sur la moitié est du pays. Et puis c'est aujourd'hui la fête des mères, l'occasion de faire un petit cadeau à celle qui nous a mis au monde. Selon une récente étude de l'IFOP, près de 2/3 des Français ont prévu d'offrir des fleurs coupées à leur mère aujourd'hui. Voilà pour l'essentiel de l'actualité. Passez tous une très belle matinée et un excellent week-end.
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1: Bonjour à tous, une soirée magique et des débordements, des scènes de liesse partout en France après la victoire du Paris Saint-Germain en Ligue des Champions contre Arsenal, mais également des affrontements. Comme le redoutait le ministre de l'Intérieur, Laurent Nunez, a fait un point dans la nuit.
2: Ces débordements donc, ont été le fait de quelques centaines de personnes ici à Paris, en plusieurs endroits de la capitale, mais aussi sur l'ensemble du territoire national. Il y a eu des débordements et systématiquement, conformément aux instructions qui avaient été passées, les forces de sécurité intérieure sont intervenus systématiquement pour disperser les groupes à risque et procéder à des interpellations. Donc à date, il y a eu 416 interpellations, dont 283 ici sur le périmètre de la préfecture de police. Donc 416 pour l'ensemble du territoire national, auquel il faut ajouter 10 interpellations en zone gendarmerie.
1: Et au moins 7 policiers ont également été blessés. Un nouveau bilan doit être fait par le ministre de l'Intérieur, Laurent Nunez, dans les prochaines heures. Mais si l'on revient aux sportifs maintenant, le PSG a donc réalisé quelque chose d'exceptionnel et de rare. Hier soir, remporté pour la deuxième fois de suite la Coupe aux grandes oreilles. Une finale bien plus fermée et difficile que celle de l'an dernier, qui s'est donc terminée au tir au but face aux Anglais d'Arsenal. La fête va continuer aujourd'hui dans la capitale, dès le début d'après-midi déjà. Coup d'envoi des célébrations sur le Champ de Mars avec le retour des héros. Ils prendront ensuite la direction de l'Élysée avant de se rendre au Parc des Princes pour retrouver une nouvelle fois les supporters. Dans l'actu également, ce matin, la fin de l'épisode de chaleur en France. Il n'y a plus aucune vigilance orange sur l'Hexagone aujourd'hui. Des orages sont tout de même attendus sur la moitié est du pays. Et puis c'est aujourd'hui la fête des mères, l'occasion de faire un petit cadeau à celle qui nous a mis au monde. Selon une récente étude de l'IFOP, près de 2/3 des Français ont prévu d'offrir des fleurs coupées à leur mère aujourd'hui. Voilà pour l'essentiel de l'actualité. Passez tous une très belle matinée et un excellent week-end.
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1: Bonjour à tous, le Paris Saint-Germain entre un peu plus dans l'histoire du foot français et européen. Les Parisiens ont remporté hier soir la Ligue des Champions pour la deuxième fois de suite. Une finale bien plus fermée et difficile que celle de l'an dernier. Mais les hommes de Luis Enrique ont finalement réussi à venir à bout d'Arsenal au tir au but après un match nul un partout. Écoutez la joie du capitaine parisien Marquinhos après ce sacre. Il était au micro de Canal+.
2: C'est l'émotion différente. On a passé de 0 à 2, c'est incroyable. Back to back. On a montré qu'on voulait vraiment, depuis le premier jour qu'on est arrivé, c'est dur de gagner. Mais de gagner deux fois, c'est encore plus difficile. Alors il faut qu'on se remette tous. Et c'était ça l'objectif, c'était ça le mental, on a montré aujourd'hui. Et ben voilà, je profite pour. Je pense que l'ambiance au parc, elle était incroyable. Merci le parc, merci tout le monde qui est à Paris. Profitez bien, les gars.
1: Et des célébrations sont bien prévues à Paris aujourd'hui. Près de 100 000 personnes sont notamment attendues en début d'après-midi au Champ de Mars. Soirée hier qui a également été marquée par des débordements. Au moins 416 personnes ont été interpellées en France, dont 283 dans l'agglomération parisienne. Toujours à Paris, 300 personnes dans la rue aussi hier contre les violences sexuelles faites aux enfants et aux femmes. C'est le Conseil français des associations pour les droits de l'enfant qui a organisé cette marche. L'éducation, les salaires, les frontières et l'intelligence artificielle, les priorités de Gabriel Attal qui a officiellement lancé sa campagne présidentielle hier lors d'un meeting à Paris. Je laisse à d'autres le sang et les larmes. Moi, je vous promets l'action et l'espoir, a lancé l'ancien Premier ministre. Et puis en tennis, il n'y a plus de Français dans le tableau masculin. Roland-Garros, ça y est, le jeune Moïse Kouame s'est incliné hier en 4-7 face au Chilien Alejandro Tabilo lors du troisième tour du tournoi. Notez chez les dames la qualification de Diane Paris qui a battu l'Américaine.

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1: 7h.
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5: Bonjour à tous. Le Paris Saint-Germain entre un peu plus dans l'histoire du foot français et européen. Les Parisiens ont remporté hier soir la Ligue des Champions pour la deuxième fois de suite. Une finale bien plus fermée et difficile que celle de l'an dernier. Mais les hommes de Luis Enrique ont finalement réussi à venir à bout d'Arsenal au tir au but après un match nul un partout. Écoutez la joie du capitaine parisien Marquinhos après ce sacre. Il était au micro de Canal+.
6: C'est une émotion différente. On a passé de 0 à 2, c'est incroyable. Back-to-back. On a montré qu'on voulait vraiment, depuis le premier jour qu'on est arrivé, c'est dur de gagner. Mais de gagner deux fois, c'est encore plus difficile. Alors il faut qu'on se remette tous. Et c'était ça l'objectif, c'était ça le mental, on a montré aujourd'hui. Et ben voilà, je profite pour. Je pense que l'ambiance au parc, elle était incroyable. Merci le parc, merci tout le monde qui est à Paris. Profitez bien les gars.
5: Et des célébrations sont bien prévues à Paris aujourd'hui. Près de 100 000 personnes sont notamment attendues en début d'après-midi au Champ de Mars. Soirée hier qui a également été marquée par des débordements. Au moins 416 personnes ont été interpellées en France, dont 283 dans l'agglomération parisienne. Toujours à Paris, 300 personnes dans la rue aussi hier contre les violences sexuelles faites aux enfants et aux femmes. C'est le Conseil français des associations pour les droits de l'enfant qui a organisé cette marche. L'éducation, les salaires, les frontières et l'intelligence artificielle, les priorités de Gabriel Attal qui a officiellement lancé sa campagne présidentielle hier lors d'un meeting à Paris. Je laisse à d'autres le sang et les larmes. Moi, je vous promets l'action et l'espoir, a lancé l'ancien Premier ministre. Et puis en tennis, il n'y a plus de Français dans le tableau masculin. Roland-Garros, ça y est, le jeune Moïse Kouame s'est incliné hier en 4-7 face au Chilien Alejandro Tabilo lors du troisième tour du tournoi. Notez chez les dames la qualification de Diane Paris qui a battu l'Américaine Amanda Anisimova. Voilà pour l'info, très belle journée.
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1: Bonjour à tous, la fête va continuer à Paris, les supporters du PSG attendent le retour de leur héros. Sacré champion d'Europe pour la deuxième année consécutive, Luis Enrique et ses joueurs vont revenir dans la capitale aujourd'hui après leur succès au tir au but hier soir face à Arsenal à Budapest en finale. Premier rendez-vous cet après-midi sur le Champ de Mars où des dizaines de milliers de personnes sont attendues. Les joueurs parisiens prendront ensuite la direction de l'Élysée avant de se rendre au Parc des Princes. Journée qui s'annonce encore chargée pour les forces de l'ordre. De nombreux débordements, déjà hier soir et cette nuit, au moins 416 personnes ont été interpellées en France, dont plus de la moitié à Paris. C'est le bilan réalisé la nuit dernière par le ministre de l'Intérieur, Laurent Nunez, qui doit prendre la parole une nouvelle fois en fin de matinée. Dans l'actualité également, un investissement record de 75 milliards d'euros en France dans les infrastructures liées à l'intelligence artificielle. L'annonce du président de l'entreprise japonaise SoftBank dans les colonnes de la Tribune dimanche avant le sommet Choose France demain. Les auditions des mises en cause doivent se poursuivre aujourd'hui. Trois personnes ont été interpellées hier après la violente rixe qui a éclaté en tout début de journée à Metz. Un jeune homme de 19 ans a été tabassé en pleine rue et se retrouve dans un état de mort cérébrale. La victime a reçu de nombreux coups au niveau de la tête. La guerre au Moyen-Orient, Donald Trump affirme avoir reçu de l'Iran l'engagement de ne pas se doter de l'arme nucléaire. Le locataire de la Maison-Blanche qui a renvoyé une nouvelle proposition d'accord plus strict à l'Iran selon plusieurs médias américains. De son côté, l'armée israélienne annonce que son opération au Liban contre le Hezbollah est en train de s'étendre à d'autres zones. Et puis en tennis, coup d'envoi de la deuxième semaine à Roland-Garros. Déjà les huitièmes de finale au programme avec notamment chez les dames l'Ukrainienne Marta Kostiuk face à la Polonaise Iga Świątek. Chez les hommes ce soir, la jeune pépite brésilienne Joao Fonseca contre le Norvégien Casper Ruud. Très bonne journée à tous.
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Salut à tous et bienvenue dans Toiles et Sillons, l'émission qui écoute le cinéma. J'espère que vous allez bien. Toiles et Sillons, c'est une heure de musique de film, de chansons, de films, de bandes annonces. On va regarder, comme d'habitude, le cinéma avec les oreilles. Vous le savez, si vous voulez rattraper les émissions de Toiles et Sillons, vous pouvez le faire sur toilesetsillons.fr. Vous retrouvez toutes les émissions à télécharger, à podcaster ou à écouter en streaming. Vous ne raterez rien de l'émission. Sur toilesetsillons.fr, on commence comme d'habitude en chanson et je vous emmène chez Nicolas Gessner avec un film avec Mireille d'Arc, Georgia Moll et Claudio Brook, La Blonde de Pékin. C'est un film de 1967 et c'est Annie Philippe qui chantait la chanson La Blonde de Pékin. C'est parti.

0: Annie-Philippe, la blonde de Pékin, le film de Nicolas Jesner avec Mireille Darc. Première bande-annonce de cette émission, le film d'horreur est de retour, Scream, c'est au départ un peu comme une parodie des films d'horreur, mais c'est un vrai film d'épouvante, un thriller. C'est Scream 7 qui nous arrive, qui est réalisé par Kevin Williamson, avec toujours Neve Campbell, Courtney Cox, Isabelle May et toute la bande du Ghostface. À signaler d'ailleurs que Scary Movie revient aussi très bientôt pour une nouvelle parodie déjantée. On va écouter la bande-annonce de Scream 7 et ensuite un extrait de la bande originale signée Marco Beltrami.
1: On y est.
2: Je reviens pas qu'on ait loué la maison de ce psychopathe.
1: Oh, ça c'est trop cool. C'est un détecteur de mouvement.

0: Allô ?
1: Bonjour, Sydney. Je t'ai manqué. Vous vous êtes trouvé une jolie petite ville. Toi et ta ravissante fille. Ça me rappelle l'endroit où on a grandi.
0: Dis donc, tu en sais des choses sur moi pour un petit compte plus qui se cache derrière un modulateur de voix ?
1: Oh, je ne me cache pas, Sydney. Pas cette fois.

0: Je veux être une guerrière, comme toi.
1: Si tu lui fais du mal...
2: Je ne lui ferai pas de mal, tant que tu ne seras pas là pour le voir.
0: Allons démasquer cet enfoiré.
3: Tous tes amis meurent. Juste parce qu'ils sont proches de toi.
1: Où est ma fille ?
0: Maman !
1: Tatum, écoute-moi.
4: Il essaie de trouver un autre moyen d'entrer. On va faire ça ensemble.
1: Tu dois lui tirer dessus à travers le mur.
0: Où ça ?
1: À droite de la porte. Tire maintenant ! Tire !
0: Oh, tu l'as eu, c'est bien. Il est mort.
4: Il faut être sûr.
1: Tire-lui une balle dans la tête.
2: Je vais tout brûler.
1: Espèce d'en...
5: Ça va être fun.

0: Du film d'horreur au film d'aventure, il n'y avait qu'un pas à l'instant, c'était la musique du film Les Pirates de l'île verte, un film de Ferdinando Baldi de 1971. La musique était signée Elcio Mancuso. On va revenir en France et en 2013 avec un film de Daniel Thompson qui réunissait Eric Elmostino, Lou Delage, Cadmerade, Max Boublil et toute une pléiade d'acteurs comme souvent chez Daniel Thompson, des gens qui s'embrassent. On va écouter la bande-annonce du film et un extrait de la musique composée par Stephen Warbeck.
1: Je voulais trouver les mots pour vous parler du bonheur d'avoir été adopté par cette famille généreuse.
2: Fille du putana !
1: Lumineuse.
3: T'es un enfoiré!
1: Brillante!
2: Va te faire foutre!
4: Mais quel con!
5: Alors sous prétexte que t'es un grand artiste, mais t'es un dictateur, t'es un égocentrique, t'es un emmerdeur! Voilà!
6: Il va nous faire chier. Je le sens.
7: Il y a une pièce climatisée?
8: Santa Maria Madre di Dio! Je me suis juste arrêtée à une brocante!
7: C'est elle la brocante.
8: Toi les rabbins! Va faire con là!
9: Ça me fait chier de pas aller à ton mariage.
10: T'es célibataire maintenant?
11: Non, je suis veuf, papa, je suis veuf.
10: Quoi, mais ça revient au même, non?
5: Bah, priez, mais je vais dormir.

0: Papa et toi, je me dis que j'ai bien de la chance d'être unique.
1: Tu sais, un frère, c'est comme un miroir. Ça fait pas de mal de temps en temps d'y jeter un coup d'œil.
2: Ma devise favorite. Oublie tout ce que tu donnes. Souviens-toi de tout ce que tu reçois.
3: Vous êtes infirmière ?
0: Je suis sophrologue.
4: Moi, j'ai le droit.
2: Ne t'inquiète pas, je ne dirai rien à ta mère. Pas mal quand même, hein.

0: Il avait été très frustré de ne pouvoir réaliser le premier. On lui avait imposé un réalisateur. Mais en 1980, Sylvester Stallone, au vu du succès de Rocky, a pris les commandes de Rocky II, un film sorti donc chez nous en 1980 avec toujours la même équipe, Stallone, Talia Shire, Burt Young. Et on a écouté la musique de Rocky II, composée toujours par Bill Conti. 1976, c'est l'année de la disparition de Jean Gabin. Jean Gabin, le patron du cinéma français, qui, très exactement 40 ans plus tôt, avait tourné La Belle Équipe de Julien Duvivier. La Belle Équipe, c'est l'histoire de cinq ouvriers chômeurs parisiens, Jean, Charles, Raymond, Jacques et Mario, un étranger menacé d'expulsion, qui gagne le gros lot de la loterie nationale. Jean a l'idée de placer cet argent en commun dans l'achat d'un vieux lavoir de banlieue en ruine qu'il transforme en riante guinguette dont ils seront les copropriétaires. Il s'attelle à la besogne avec confiance, mais la solidarité du groupe est fragile. Le destin s'acharne sur eux. Bientôt, il ne reste plus de la joyeuse équipe que Charles et Jean, qui sont amoureux de la même femme, Gina. Avec Jean Gabin, on retrouve entre autres Charles Vanel et Emos dans ce film donc de Julien Duvivier, écrit par Julien Duvivier et Charles Spack. C'est l'un des films emblématiques du Front populaire. Avant d'écouter Jean Gabin, chanteur, chanter la chanson du film quand on se promène au bord de l'eau, je vous propose d'écouter un extrait d'interview de Jean Gabin qui parle de ses débuts au cinéma et notamment de ce qui l'a amené à tourner La Belle Équipe.
1: J'étais au Bouffe et puis alors c'était l'avènement du parlant puisque c'est en 30. Et il cherchait un jeune premier comique quoi, pour tourner une opérette. Alors j'étais faire un essai chez Pathé. Et puis, moi, je l'avais trouvé déplorable, l'essai, d'ailleurs. Je trouvais minable, j'avais une gueule impossible. Mais enfin, eux, pour eux, probablement que ça a dû être bon, ils m'ont pris. Et c'est comme ça que j'ai débuté dans une opérette qui s'appelait « Chacun sa chance ». Tout est chouette, les grandes revues, d'ailleurs. La dernière fois que j'ai fait mon tour de chant, je l'ai fait au Moulin Rouge. Et c'est Damia qui passait en vedette dans le programme. S'il y avait au moins 30 musiciens, il fallait passer par-dessus. Alors tu venais chanter au proscenium pour que ça passe, pour que les gars du haut entendent, quoi. Ça, ouais. C'était un autre métier. Moi, je sais pas comment ils font maintenant. Quand on se promène au bord de l'eau, peut-être. Oui, c'était une chanson que je chantais dans le film de Duvivier, La Belle Équipe. Puis alors, attends, à cette époque-là, alors il n'y avait pas de playback. Moi, je l'enregistrais directement, disons. Je me la suis tapé au moins 6-7 fois. C'était un film charmant, d'après une pièce d'Achard qui s'appelait La Belle Marinière. J'ai tourné ça avec Madeleine Renaud, que j'adore, entre parenthèses. Alors, Madeleine Renaud et Pierre Blanchard. Et ça s'appelait La Belle Marinière, et c'est Lachmann qui avait mis en scène. Mais alors, le film, réellement, le premier film alors où j'ai démarré, c'est avec La Bandera, en 1934. Le premier film que j'ai fait avec Duvivier, c'est Maria Chapdelaine. Après, il m'a fait une vacherie, il m'a fait tourner Ponce Pilate dans Golgotha.
2: Ah oui, ça. Avec Feuillère.
1: Oui, avec Feuillère, je l'appelle toujours Madame Ponce, d'ailleurs, Feuillère. Et bonjour, Madame Ponce. Et il y a eu une. D'ailleurs, au sujet de ce film, il y a eu une critique formidable de Janson. Formidable. Je me suis jamais tant marré. À ce moment-là, il était au canard enchaîné et il avait écrit « Quant à Gabin, il a plutôt l'air de descendre de la courtille que du Golgotha, mais il s'en lave les pognes. » C'est joli, non ?
3: Mes copains et moi, on restera, vous comprenez ?
4: Vous croyez que je vais rester longtemps ? Vous hébergez à l'œil ?
5: Vous ne payez rien.
6: On est chômeurs.
7: Qu'est-ce que tu vas faire ?
8: Je ne sais pas, je n'ai plus un sou.
9: Tu vas rester avec nous.
10: Dis donc, mon Dieu, la loterie nationale, hein ? On a gagné !
11: Oh, bon Dieu, bon Dieu, quoi ?
10: On a gagné 100 000 belles !
12: Notre dixième est sorti à la loterie !
13: Sans blague.
12: 20 000 belles chacun !
14: Va chercher du mousse de renfort !
15: Il a gagné 20 000 balles, mon pote de Blariche !
16: Oh, c'est merveilleux. Avec toi, tout s'arrange toujours.
17: On veut tous la même chose. La liberté.
18: Si on reste unis, on en aura 100 !
19: À 5, on sera plus fort.
0: Alors, c'est entendu ? De l'eau, un potager, et puis une petite maison au milieu. 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

0: Remake d'un film de Dino Risi en 1974, c'est Le temps d'un week-end avec Al Pacino et Chris O'Donnell. C'est le remake du film Parfum de femme. On a entendu la musique de Thomas Newman et à l'instant, bah, c'était un peu le cauchemar de Me Too en ce moment puisque c'était l'union sacrée avec Patrick Bruel et Richard Berry. Il y avait aussi Bruno Kremer dans ce film d'Alexandre Arcadi de 1989 et on a entendu Jean-Jacques Goldman et Roland Romanelli qui ont composé la musique du film. Voici l'instant VO de ce Toiles et Sillons avec un film de Stanley Kubrick, un film de 1987 qui dénonce la guerre du Vietnam et sa violence. Je veux bien sûr parler de Full Metal Jacket, un film qui nous a fait découvrir deux jeunes acteurs qui ont crevé l'écran, comme on dit, Matthew Modine et Vincent D'Onofrio. On rejoint l'entraînement de ces jeunes Marines en VO et ensuite nous aurons la musique de Abigail Mead.
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3: Yes, sir.
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5: I'm squad leader.
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7: I need help.
3: I'm trying to help you, Leonard.
8: Are those live rounds?
7: 7.62 millimeter. Full Metal Jacket.

0: Malaysia Magica, un film de Lionetto Fabbri de 1962 qui se passe donc en Malaisie. On a entendu la musique du film composée par Riz Ortolani et nous avons eu ensuite Something to Hide, un film de 1972, un policier avec Peter Finch, Shelley Winters et la musique de Roy Budd. Et à l'instant, c'était Jerry Fielding pour le film Johnny s'en va en guerre en 1972. Un film avec Timothy Bottoms et Cathy Fields, réalisé par Dalton Trumbo. Et nous arrivons à la fin de ce Toiles et Sillons. J'espère que vous avez passé un très bon moment à l'écoute de l'émission qui écoute le cinéma. On va se retrouver très bientôt pour un nouveau Toiles et Sillons à la radio. 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On se quitte avec un retour dans l'univers de Star Wars qui, depuis que John Lucas a tout revendu à Disney, est décidément inépuisable. Star Wars The Mandalorian and Grogu, c'est réalisé par John Favreau. On y retrouve Pedro Pascal, Sigourney Weaver et Jeremy Allen White, entre autres. On va écouter la bande-annonce du film. Et la musique de Ludwig Göransson. On se retrouve très vite pour un nouveau Toiles et Sillons. D'ici là, portez-vous bien. Salut.
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2: Je ne traque que des criminels de guerre impériaux. On va tous les éliminer les uns après les autres.
1: Il ne s'agit pas de vengeance, il s'agit de prévenir une guerre de plus.
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2: 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Je serai juste derrière toi. Allez, monte.
5: 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Ensuite, ce sera son tour.
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2: Les anciens veillent sur les jeunes. 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
6: Bonjour à tous. Près de 6000 policiers et gendarmes mobilisés aujourd'hui à Paris. Dispositif XXL pour le retour des joueurs du PSG après leur nouveau sacre hier soir en Ligue des Champions face à Arsenal. Une célébration d'abord sur le Champ de Mars cet après-midi avec près de 100 000 personnes attendues. Ousmane Dembélé et ses coéquipiers passeront ensuite par l'Élysée pour rencontrer Emmanuel Macron avant de prendre la direction du Parc des Princes. La soirée d'hier qui a déjà été très dense pour les forces de l'ordre, au moins 416 interpellations partout dans le pays, dont 283 dans la capitale. 7 policiers ont également été blessés, dont un gravement à Agen, victime d'un traumatisme crânien. Dans l'actu également, 200 patrons et investisseurs étrangers attendus demain au château de Versailles, dernier sommet et Choose France avant la fin des deux quinquennats d'Emmanuel Macron. 75 milliards d'euros ont déjà été promis par l'entreprise japonaise SoftBank dans les prochaines années. Ils veulent s'opposer à la bataille culturelle de l'extrême droite et à la mainmise du milliardaire conservateur sur les médias et la culture. Une manifestation contre Vincent Bolloré s'est déroulée hier après-midi près de l'Olympia à Paris à l'appel de la CGT Spectacle. Le leader insoumis Jean-Luc Mélenchon était présent. Des tirs hier soir dans un quartier sensible de Valence. 2 personnes ont été touchées dans la Drôme. L'une des victimes, âgée de 24 ans, est décédée dans la nuit. Le mois de juin commence demain et on aura le droit à quelques changements et nouveautés. À noter déjà que le SMIC va être revalorisé de 2,41% en raison de l'inflation. Notez aussi que le prix repère du gaz recule légèrement. En rugby, suite et fin de la 25e et avant-dernière journée de Top 14 avec 2 matchs au programme aujourd'hui. Toulon accueille Bordeaux-Bègles à 16h30. L'UBB qui a remporté pour la 2e fois de suite la Champions Cup le week-end dernier. Et puis ce soir, Clermont Racing 92 à 21h05. Et puis c'est aujourd'hui la fête des mères, l'occasion de faire un petit cadeau à celle qui nous a mis au monde. Très bonne fin de matinée à tous.
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1: Bonjour à tous. Longue file d'attente ce matin devant la boutique officielle du PSG à Paris pour tenter de repartir avec le maillot aux deux étoiles. Deuxième étoile décrochée par les Parisiens en finale de Ligue des Champions de football face à Arsenal. Victoire fêtée aujourd'hui dans la capitale. Les joueurs sont d'abord attendus sur le Champ de Mars, au pied de la Tour Eiffel. Ils seront ensuite reçus par Emmanuel Macron avant de filer au Parc des Princes pour une soirée exceptionnelle avec les supporters. Le PSG appelle chacun à vivre ce moment historique avec fierté, responsabilité et respect. 416 interpellations ont eu lieu hier soir dans la capitale en raison de débordements. La mairie du 8e arrondissement réclame ce dimanche zéro rassemblement sur les Champs-Élysées. C'est la seule réponse de bon sens puisqu'il est impossible de célébrer un match sans basculer dans l'émeute. C'est ce qu'écrit la mairie. Dans l'actualité aussi, un jeune de 24 ans tué par balle à Valence. Les tirs se sont produits hier soir près d'un point de deal. Un autre homme a été grièvement blessé par balle. Israël étend ses opérations militaires contre le Hezbollah. L'État hébreu affirme qu'il s'est emparé de la forteresse médiévale de Beaufort dans le sud du Liban. Le premier ministre libanais accuse Israël de mener une politique de la terre brûlée contre le Liban après de nouvelles frappes israéliennes malgré le cessez-le-feu. Un investissement record de 75 milliards d'euros en France dans les infrastructures liées à l'intelligence artificielle. C'est ce qu'annonce le président de l'entreprise japonaise SoftBank dans les colonnes de la Tribune dimanche avant le sommet Choose France demain. Cet argent sera injecté dans un projet de data center basé dans le nord de la France, à Bosquel et à Dunkerque. Il devrait être opérationnel en 2028 et 2031. Direction la Porte d'Auteuil maintenant et le tournoi de Roland-Garros. À suivre cet après-midi, Jesper de Jong face à Alexander Zverev et ce soir, Casper Ruud face au Brésilien João Fonseca. Du rugby à suivre aujourd'hui, avant-dernière journée de la saison régulière. Toulon reçoit Bordeaux-Bègles à partir de 16h30 et ce soir à 21h05, Clermont affrontera le Racing 92. Bonne journée à tous.
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1: Bonjour à tous. Une personne est décédée en marge des célébrations après la victoire du PSG en finale de Ligue des Champions. Un accident mortel de la circulation impliquant un motocross sur le périphérique parisien. Le parquet de Paris précise aussi qu'un jeune homme de 17 ans a été grièvement blessé dans le 16e arrondissement. Son pronostic vital est engagé. Des passants ont signalé une tentative d'homicide volontaire par des individus armés de couteaux. De son côté, le ministre de l'Intérieur évoque 780 interpellations dans toute la France. 57 membres des forces de l'ordre ont été blessés, la plupart légèrement. Près de 6000 d'entre eux sont encore mobilisés aujourd'hui, alors que Paris fête la victoire du PSG. Le trophée de la Ligue des Champions sera présenté à partir de 16h sur le Champ de Mars. Les joueurs seront ensuite reçus par Emmanuel Macron avant une grande soirée avec les supporters au Parc des Princes. Dans l'actualité aussi, un homme placé en garde à vue après la disparition d'une jeune fille à Fleurance dans le Gers. Elle a été aperçue pour la dernière fois vendredi. Le suspect explique avoir déposé la jeune fille à sa demande aux abords de la piscine communale. Une enquête pour enlèvement et séquestration a été ouverte. Les recherches se poursuivent aujourd'hui autour de la base de loisirs de Fleurance. Plus de 439 000 demandes ont déjà été déposées pour l'aide aux grands rouleurs. C'est ce qu'affirme le Premier ministre. Près de 3 millions de travailleurs sont éligibles à cette indemnité carburant dont le montant est passé de 50 à 100 euros. Elle sera versée dès le mois de juin. Le chef iranien des négociations affirme qu'aucun accord ne sera accepté tant que les droits de la nation ne seront pas garantis. Dans une interview diffusée hier soir sur Fox News, Donald Trump lui a affirmé avoir reçu la garantie que l'Iran ne se doterait pas de l'arme atomique, un point de friction dans les négociations entre Washington et Téhéran. Et puis, on fête les mamans aujourd'hui. Selon une récente étude de l'IFOP, près de 2/3 des Français ont prévu d'offrir des fleurs coupées à leur mère aujourd'hui. Voilà pour ce point sur l'actualité. Très bon dimanche à tous, à notre écoute.

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1: Bonjour à tous. Jean-Noël Barrot demande une réunion d'urgence du Conseil de sécurité des Nations Unies. Réaction à l'extension des opérations israéliennes dans le sud du Liban. Sur BFM TV, le ministre des Affaires étrangères ajoute que la situation dans le détroit d'Ormuz reste tendue. La mission qui serait coprésidée par la France et le Royaume-Uni pour rétablir la circulation dans le détroit est toujours sur la table, selon lui. En cas de réouverture, il ne doit y avoir ni péage, ni blocage, ni chantage, estime Jean-Noël Barrot. Dans l'actualité aussi, Paris qui célèbre la victoire du PSG en finale de Ligue des Champions de football. Les joueurs sont attendus sur le Champ de Mars à partir de 16h. Ils présenteront le trophée sur une scène installée au pied de la Tour Eiffel. L'équipe parisienne sera ensuite reçue à l'Élysée par Emmanuel Macron avant de se rendre au Parc des Princes pour une soirée exceptionnelle avec les supporters. Le représentant de l'Union des métiers et des industries de l'hôtellerie Paris-Île-de-France demande l'annulation des festivités prévues dans la capitale après les débordements d'hier soir. Selon lui, les dégâts sont importants et ce serait une façon de sanctionner les supporters. 780 interpellations ont eu lieu dans toute la France, en hausse par rapport à l'an dernier. Une personne est décédée sur le périphérique parisien, un accident de la route impliquant un motocross. En région, il y a eu des vols et des pillages dans une quinzaine de villes, selon le ministre de l'Intérieur. Un investissement record de 75 milliards d'euros en France dans les infrastructures liées à l'intelligence artificielle. C'est ce qu'annonce le président de l'entreprise japonaise SoftBank dans les colonnes de la Tribune dimanche. Cet argent sera injecté dans un projet de data center basé dans le nord de la France, à Bosquel et à Dunkerque. Il devrait être opérationnel en 2028 et 2031. Et puis le tennis et Roland-Garros, Iga Swiatek, quatre fois vainqueur du tournoi, est éliminé après sa défaite contre Marta Kostyuk en 2-7. L'Ukrainienne âgée de 23 ans accède pour la première fois au quart de finale Porte d'Auteuil. À suivre ce soir chez les hommes, Casper Ruud face au Brésilien João Fonseca. Très bon après-midi à tous.
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1: Bonjour à tous. Encore plus de 5700 policiers et gendarmes mobilisés aujourd'hui à Paris. La capitale fête la victoire du PSG en finale de la Ligue des Champions, alors que des débordements ont eu lieu hier partout en France. 457 personnes placées en garde à vue, 57 membres des forces de l'ordre blessés. Un homme est mort dans un accident de la route. Il a percuté des blocs de béton qui avaient été installés pour fermer le périphérique parisien. Le ministre de l'Intérieur prévient qu'il ne laissera rien passer ce soir. Les joueurs parisiens sont attendus à 16h au Champ de Mars. Ils présenteront le trophée avant d'être reçus à l'Élysée par Emmanuel Macron. Une grande soirée sera ensuite organisée avec les supporters au Parc des Princes à partir de 19h30. Dans l'actualité aussi, un homme placé en garde à vue après la disparition d'une jeune fille de 11 ans dans le Gers. Elle a été aperçue pour la dernière fois vendredi. Le suspect explique avoir déposé la jeune fille à sa demande aux abords de la piscine communale, mais ces informations ont été jugées incohérentes et imprécises par les enquêteurs. Une enquête pour enlèvement et séquestration a été ouverte. Israël étend ses opérations militaires contre le Hezbollah. L'État hébreu affirme qu'il s'est emparé de la forteresse médiévale de Beaufort dans le sud du Liban. Cette prise est une étape spectaculaire et un tournant décisif, se félicite Benjamin Netanyahou. Le chef iranien des négociations, lui, affirme qu'aucun accord ne sera accepté tant que les droits de la nation ne seront pas garantis. L'Iran considère que la levée des sanctions américaines et le déblocage des avoirs gelés sont des droits fondamentaux qui doivent être garantis dans l'accord conclu avec les États-Unis. Le tennis et Roland-Garros, Iga Swiatek, quatre fois vainqueur du tournoi, est éliminé après sa défaite contre Marta Kostyuk en 2-7. L'Ukrainienne accède pour la première fois au quart de finale. À suivre ce soir, Casper Ruud face au Brésilien João Fonseca. Du rugby à suivre aujourd'hui, avant-dernière journée de la saison régulière. Toulon reçoit Bordeaux-Bègle à partir de 16h30. Ce soir à 21h05, Clermont affrontera le Racing 92. Bon dimanche à notre écoute.
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1: Bonjour à tous. Des milliers de supporters sur le Champ de Mars à Paris attendant avec impatience l'arrivée des joueurs du PSG après leur victoire en finale de la Ligue des Champions. L'équipe devait défiler à 16h, mais son avion a décollé en retard de Budapest. Après la présentation du trophée au pied de la Tour Eiffel, le Paris Saint-Germain sera reçu par Emmanuel Macron avant une soirée exceptionnelle au Parc des Princes avec les supporters. Près de 6000 membres des forces de l'ordre sont encore mobilisés aujourd'hui. Le maire de Paris condamne avec la plus grande fermeté les débordements qui ont eu lieu hier soir. Au total en France, 457 personnes ont été placées en garde à vue. Il y a eu des vols et des pillages dans une quinzaine de villes, selon le ministre de l'Intérieur. À Paris, une personne est décédée sur le périphérique, un accident de la route impliquant un motocross. Dans l'actualité aussi, un jeune de 24 ans tué par balle à Valence. Les tirs se sont produits hier soir près d'un point de deal dans le quartier Fombarlette. Un autre homme a été grièvement blessé par balle. L'armée israélienne mène plusieurs frappes dans le sud du Liban. Plusieurs villages ont été touchés par des bombardements. L'État hébreu a fait savoir qu'il étendait ses opérations terrestres contre le Hezbollah. En réaction, le ministre français des Affaires étrangères demande une réunion d'urgence du Conseil de sécurité des Nations Unies. Plus de 440 000 demandes ont déjà été déposées pour l'aide aux grands rouleurs. Près de 3 millions de travailleurs sont éligibles à cette indemnité carburant, dont le montant est passé de 50 à 100 euros. Elle sera versée par virement bancaire dans les 10 jours. La 9e édition du sommet Choose France. Emmanuel Macron reçoit demain au château de Versailles 200 chefs d'entreprises étrangers. Objectif, les convaincre d'investir dans le pays. La France est depuis plusieurs années le pays européen qui bénéficie de la plus grande part d'investissements étrangers. Allez, on passe au sport avec du rugby. Avant-dernière journée de la saison régulière, Toulon reçoit Bordeaux-Bègles à partir de 16h30. Et puis ce soir à 21h05, Clermont affrontera le Racing 92. Voilà pour l'actualité. Très bon après-midi à tous.
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1: Bonsoir à tous. La coupe aux grandes oreilles est arrivée à Paris. Les joueurs du PSG ont atterri tout à l'heure à l'aéroport Charles de Gaulle, de retour de Budapest, après leur victoire en finale de la Ligue des Champions. En raison du retard de leur vol, ils pourraient faire un passage express sur le Champ de Mars, où les attendent des milliers de supporters, avant de rencontrer Emmanuel Macron. Suivra une soirée de fête exceptionnelle avec les supporters au Parc des Princes. Le ministre de l'Intérieur prévient qu'il ne laissera rien passer ce soir. 457 personnes ont été placées en garde à vue hier en France. 57 membres des forces de l'ordre blessés. À Paris, un homme est mort dans un accident de la route. Il a percuté des blocs de béton qui avaient été installés pour fermer le périphérique. Dans l'actualité aussi, une battue organisée à Fleurance, dans le Gers, deux jours après la disparition d'une jeune fille de 11 ans. 250 citoyens attendus et 130 militaires de la gendarmerie, dont un hélicoptère et une équipe cynophile. Un homme a été placé en garde à vue. Il affirme avoir déposé la jeune fille à sa demande aux abords de la piscine communale. Des explications qui n'ont pas convaincu les enquêteurs. Une enquête pour enlèvement et séquestration a été ouverte. Jean-Noël Barrot demande une réunion d'urgence du Conseil de sécurité des Nations Unies. Réaction à l'extension des opérations israéliennes dans le sud du Liban. Sur BFM TV, le ministre des Affaires étrangères ajoute que la situation dans le détroit d'Ormuz reste tendue. La mission qui serait coprésidée par la France et le Royaume-Uni pour établir la circulation dans le détroit est toujours sur la table, selon lui. En cas de réouverture, il ne doit y avoir ni péage, ni blocage, ni chantage, estime Jean-Noël Barrot. Et puis le sport, c'est une première depuis 3 ans pour un match féminin de tennis à Roland-Garros. Le 8e de finale entre la numéro 1 mondiale Arina Sabalenka et la japonaise Naomi Osaka aura lieu en session de nuit. Concernant les matchs de ce dimanche, Elina Svitolina renverse Belinda Bencic. L'Ukrainienne retrouvera sa compatriote Marta Kostiuk en quart de finale. À suivre ce soir, Casper Ruud face au Brésilien João Fonseca. Très bonne fin de journée à tous.
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3: Hello, bonjour. Très heureux de vous retrouver sur cette fréquence. C'est Serge Surpin qui vous propose, comme chaque semaine, Satmag, Satmag Hebdo. Satmag, c'est l'actu des médias, l'actu de la communication, l'actu des écrans. Au sommaire de ce magazine sur les médias, cette semaine, sans surprise, on évoquera pas mal Canal+, et ses patrons, et sa politique, et tout ce qui tourne autour. On parlera aussi de France Télévisions, qui doit faire des économies. Mais faire des économies et conserver la qualité des programmes, très difficile à trouver. Les Français aiment toujours lire, mais de moins en moins long. Ça pose problème. J'évoquerai les conseils d'un radiologue. Qu'est-ce que ça vient faire ici dans une émission consacrée aux médias? Nous ne sommes pas dans une émission consacrée à la médecine. Mais radiologue, oui, je sais, c'est un mauvais jeu de mots, on me l'a fait comprendre. Mais moi, j'aime bien, je vous expliquerai ça tout à l'heure. Il y aura certainement encore d'autres sujets que j'essaierai de traiter dans ce Satmag Hebdo. Et puis, comme chaque semaine, on retrouvera l'histoire de la télévision racontée par notre ami Christian Dauphin. Et enfin, on jettera un coup d'œil rapide, en tout cas le plus rapidement possible, sur l'audience de la télévision la semaine dernière. Tout cela accompagné de musique plus ou moins récente. Voilà, Satmag Hebdo, c'est parti.
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3: J'entendais récemment une publicité pour promouvoir le DAB+. Vous savez, ce mode de diffusion destiné à remplacer la FM sur les ondes hertziennes. Je ne vais pas refaire le match aujourd'hui sur l'intérêt de ces technologies, sa nécessité ou sa complémentarité avec les radios sur Internet. J'en ai déjà souvent parlé ici, et si vous insistez, je vous rediffuserai une récente chronique sur ce sujet. Mais j'entendais donc que ce spot publicitaire, diffusé sur de nombreuses radios, et plus particulièrement sur celles qui font partie du groupement Ensemble pour le DAB+. Cette association qui réunit des radios privées, publiques et associatives en partenariat avec le ministère de la Culture. Tous se sont dit qu'il fallait lancer une grande campagne de promotion pour faire connaître ce successeur de la FM. Un peu comme en 2005, lorsque les chaînes de télévision s'étaient regroupées pour populariser la TNT. Excellente idée. Il faut rappeler que le DAB+, couvre désormais plus de 75% de la population et atteindra les 80% en fin d'année. Ça fonctionne bien, très bien. Il ne reste plus qu'à le faire savoir. Et puis, le fait d'avoir appris que France Musique allait progressivement abandonner la FM au profit du DAB+, constitue un formidable accélérateur. Mais revenons à notre publicité sur le DAB+. Dans certaines versions, le spot indique qu'il est conseillé d'aller se renseigner dans les magasins Fnac Darty, partenaire de l'opération. Entre parenthèses, j'arrive toujours pas à associer dans ma tête ces deux enseignes, autrefois ennemies jurées et aujourd'hui si proches. Mais bon. En attendant, donc, je me suis dit, d'accord pour Darty Fnac, mais quand même, ils sont pas les seuls à vendre des postes de radio DAB+. Évidemment, il y a aussi Boulanger, les grandes surfaces alimentaires, mais aussi les magasins indépendants. Que voulez-vous ? J'ai été radiologue dans une autre vie. Comprenez par là que j'ai vendu des postes de radio et de télévision. Et je n'oublie pas mes anciens collègues. Je me suis donc mis à réfléchir et rechercher ce qui restait des autres enseignes. Prenez par exemple Connexion. Ça tombe bien, j'en ai fait partie. À mon époque, ce réseau, que l'on qualifiait dans une publicité impossible à faire aujourd'hui de mec qui en ont, comprenait à l'époque 130 magasins, dont ceux de ma famille. Eh bien, j'ai appris qu'il n'en restait plus qu'une vingtaine, principalement en région, dans des villes de taille plutôt modeste. Pire encore, ils se sont associés à la chaîne Boulanger, filiale donc de la famille Muliez au champ. Quand on connaît l'histoire de Connexion, le clin d'œil est ironique. Un jour, je vous expliquerai pourquoi. Côté survivant, il y a aussi les magasins experts, un peu plus nombreux avec 150 points de vente, surtout situés dans des zones moyennes et rurales. Il y a aussi le groupe Digital qui compte aujourd'hui 110 magasins en région. Quant à Pulsat MDA, ils sont plus denses avec environ 350 magasins indépendants. Mais au final, ça fait assez peu de boutiques, et encore moins en région parisienne où je me trouve. Quand même, ah oui, il existe encore des magasins hyper spécialisés, ce qu'à l'époque on appelait entre nous l'ésotérisme. Comme par exemple Cobra, Hillel ou encore Electroson, qui ont encore des magasins physiques. Mais beaucoup misent surtout sur la vente à distance, comme évidemment sonvideo.com. Tout cela pour dire que si, à mon époque, et encore plus à celle de mes parents, on trouvait des marchands de télé et de postes de radio à chaque coin de rue, aujourd'hui c'est plus vraiment le cas. C'est bien dommage, car chez eux, le conseil était primordial. Remarquez, je me rappelle qu'à la fin de ma carrière de vendeur, les gens achetaient déjà beaucoup plus ailleurs, par correspondance, mais ils venaient chez moi pour que je leur explique comment ça fonctionne. Et si j'avais le malheur de refuser, on me lançait « bah vous êtes vraiment pas commerçant ». Alors oui, aujourd'hui, le bon vieux magasin de quartier, c'est plutôt fini. Avec Internet, il suffit de taper une référence d'un produit pour savoir où il est vendu au meilleur prix dans le monde entier. Le problème est vite résumé. Pour nous le service, pour eux les prix. La bataille était perdue d'avance ou presque. Le commerce a évolué, c'est ainsi. Et le petit et moyen magasin indépendant peine à trouver leur place. Heureusement qu'il reste encore d'anciens radiologues pour venir causer dans le poste. Et pour vous conseiller d'acheter un appareil équipé pour recevoir le DAB+.
0: DAB+, trois lettres pour une révolution de la radio.
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0: J'ai besoin de toi. Ariane Bonzini, auteur, compositeur, interprète discret, qui a quand même été remarqué par Chili Gonzalez. Il travaillait, en tout cas il travaillait encore récemment, comme caissier en épicerie, tout en menant en parallèle une carrière musicale depuis 2022. Une musique qui navigue entre R&B, pop atmosphérique et chansons françaises, et une esthétique sensible qui le distingue sur la scène indépendante française.
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0: Selon les informations de Satellifax, le sénateur Laurent Lafon s'apprête à déposer une proposition de loi consacrée à la radio, et encore plus au DAB+. Ah, c'est bien que le Parlement s'occupe de ça. Le texte doit être présenté le 2 juin lors des assises de la radio organisées par l'ARCOM. J'y serai présent, je vous en parlerai la semaine prochaine. D'où le président de la commission culture participera à une table ronde sur l'avenir des médias. La proposition devrait reprendre plusieurs mesures déjà présentes dans la réforme de l'audiovisuel public portée par le même sénateur, notamment l'obligation d'intégrer la réception DAB+ dans tous les postes de radio vendus en France et dans les véhicules neufs, c'est déjà fait d'ailleurs, mais ça sera obligatoire donc d'avoir la réception radio et pas seulement le DAB+, afin de garantir l'accès à la radio analogique comme numérique. Une demande soutenue depuis longtemps par Radio France et l'Alliance de la radio ainsi que l'ARCOM. Faut dire qu'il y a une crainte, celle de voir les constructeurs de véhicules retirer la fonction autoradio et ne conserver que la réception via Internet. Ah oui, ça serait gênant. Cette initiative arrive alors que la grande réforme de l'audiovisuel public semble au point mort. Si la création d'une holding continue de diviser les parlementaires, donc ça ne devrait pas se faire avant la fin de cette législature, les mesures concernant la radio apparaissent, elles, beaucoup plus consensuelles. Les députés ont d'ailleurs voté déjà une enveloppe de 600 000 euros pour promouvoir le DAB+ dans le budget 2026, tandis que les radios indépendantes du CERTI soutiennent également ces dispositions. Mais pas seulement, il y a aussi les radios associatives. Le CERTI, c'est l'organisation qui regroupe les grandes radios commerciales de région, on va dire. Mais les radios associatives aussi, avec leurs grandes organisations CNRA, SNRL, suivent aussi.
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0: Yamé ne revient pas, nouveau single de l'artiste franco-camerounais, révélé avec un premier album et un passage au Zénith.
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0: Faut-il réformer le service public de la télévision et de la radio ? Faut-il réduire son périmètre, comprimer fortement les dépenses ou plus radicalement le privatiser ? Ces questions, on les entend beaucoup, non seulement en France, mais dans de nombreux pays démocratiques dotés d'un audiovisuel public comparable au nôtre. Un exemple parmi d'autres, la Suisse, où une votation a été organisée pour demander au peuple s'il fallait réduire drastiquement le montant de la redevance. La réponse a été non. La question revient toujours à la même chose. Est-il nécessaire d'avoir un service public de l'audiovisuel ? Est-ce le rôle de l'État de s'en occuper ? Une question qui oublie un peu vite que depuis 40 ans, le service public français n'est plus aux ordres du pouvoir. Oui, ce principe n'est pas toujours respecté. Nombre de dirigeants ont du mal à l'intégrer, mais il s'impose de plus en plus, quoi qu'on en pense. Et si on mesurait réellement l'indépendance des rédactions, publiques comme privées, il n'est pas certain que le public s'en sorte si mal. Ces questions sont néanmoins dans l'air du temps. Elles ont trouvé une caisse de résonance avec la commission sur l'indépendance de l'audiovisuel public réclamée par la droite radicale, qui a accouché, après des débats pour le moins houleux, d'un rapport sans surprise, vu la couleur politique de son rapporteur. En plus, comme ailleurs, les gouvernements français successifs demandent aux services publics de faire des économies. Pour caricaturer, financer la culture, c'est pas vraiment indispensable. On peut donc réduire son budget. Financer les armées, par contre, ça l'est. Quoi qu'il en soit, le ministère de la Culture a demandé à France Télévisions de plancher sur différents scénarios de réforme pour réduire les coûts. Scénario que Delphine Ernotte-Kunchi, la présidente du groupe, a présenté devant son conseil d'administration. Alors voilà les résultats. Scénario A, donc dans la lignée du rapport à l'oncle. Suppression de France 4 et slash, arrêt des achats de programmes externes. Les économies seraient alors estimées à 280 millions d'euros, très loin du milliard promis par le député ciotiste. L'écart s'explique par la perte de recettes liée à la disparition des programmes attractifs pour les annonceurs. Impact fort donc sur la création. Scénario B. Fusion opérationnelle de France Télévisions, Radio France autour d'une plateforme unique, avec maintien des missions et de l'offre de programmes. C'est ce que demandait l'ancienne ministre de la Culture. Les économies visées, 180 millions d'euros obtenus par IA. La mutualisation technique et un plan de départ volontaire massif. L'effet budgétaire reste donc peu significatif. Scénario C. Recentrage sur l'information. C'est un peu inspiré des médias publics en temps de crise, comme les Pays-Bas, l'Ukraine, le Covid, etc. Concrètement, fusion de France 3 et France Info, économie projetée jusqu'à 230 millions d'euros. Conséquences lourdes pour la production et le divertissement. Aucun de ces scénarios ne permet d'atteindre les économies drastiques réclamées par l'exécutif. Et tous font peser une menace sérieuse sur la qualité des programmes. Bien au-delà de France Télévisions, car chacune de ces options appauvrit mécaniquement l'offre de contenu. Et l'impact ne s'arrête pas aux antennes du service public. France Télévisions est l'un des premiers donneurs d'ordre de la production indépendante française. Toute compression de ses commandes se répercute sur l'ensemble de l'écosystème de la création qui alimente également les autres chaînes de la TNT. L'État se trouve donc face à une équation difficile. Les économies demandées ne sont pas au rendez-vous. Et les scénarios envisagés pour s'en rapprocher risquent de tirer vers le bas le niveau général de la télévision gratuite française. La balle est désormais dans le camp de l'État qui devra arbitrer. Mais on sait que le ministère entend imposer de fortes réductions de financement. 180 millions d'économies sont déjà inscrites pour le budget 2026. 47 supplémentaires sont évoqués pour 2027. Quant à la privatisation totale, personne n'y songe réellement. Tant cela aurait des conséquences sur l'ensemble des chaînes de télévision, puisque les recettes publicitaires ne font que baisser.
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0: Moi je veux fumer du hash.
1: Extrait de l'album Les Chants de Sac Plastique. C'est pas beau ça. C'est le morceau le plus personnel de Jean Jass, rappeur belgo-marocain. Une évocation de l'enfance entre deux pays en compagnie du parisien H, jeune crack.
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1: Suite aux récentes polémiques autour de Canal+, il n'est peut-être pas inutile de remettre quelques chiffres à leur place au sujet du financement du cinéma français. Parce qu'on lit un peu tout et son contraire. Pour certains, Canal+ ne financerait qu'un tiers du cinéma français. Pour d'autres, ce serait plus de 60%, voire davantage. Et derrière ces batailles de chiffres, une question. La chaîne est-elle vraiment aussi centrale qu'on le dit ? En réalité, ces chiffres ne sont pas si contradictoires. Tout dépend de ce que l'on mesure. Si on reprend les données du CNC, à la date de 2024, dernier chiffre disponible, le financement des films d'initiative française atteint près d'1,2 milliard d'euros. Donc dans cet ensemble, les diffuseurs, les chaînes de télévision et les plateformes représentent environ 35% des financements du cinéma. Mais ils interviennent dans près des trois quarts des films produits. Dans le détail, Canal+ apporte à elle seule 12,8% des financements en tant que diffuseur. Derrière viennent les plateformes avec 6,5%. Netflix est d'ailleurs le principal acteur du streaming. 27 films financés devant Disney+, Prime Video et Max. Au total, les plateformes ont investi 76 millions d'euros l'an dernier, en forte hausse. Viennent ensuite France Télévisions, TF1, M6 ou encore, très loin, Arte. Le reste du financement provient des producteurs eux-mêmes, des coproductions étrangères, des SOFICA, des crédits d'impôt et des aides publiques, ainsi que le CNC et les régions. Petit rappel au passage, le CNC qui finance pas mal de films n'est pas financé par l'impôt, mais principalement par des prélèvements sur des recettes du secteur audiovisuel et du cinéma. Autrement dit, chaque fois que vous allez au cinéma voir un film français ou étranger, c'est de l'argent pour la production. Au total, l'argent public d'une forme ou d'une autre couvre en réalité près d'un tiers des budgets. Mais pour comprendre le poids réel de Canal+, il fallait un peu plus loin que son seul rôle de chaîne de télévision. Canal+, ce sont donc environ 180 millions d'euros investis chaque année pour acheter des droits de diffusion. Mais à cela, il faut rajouter l'activité de production via Studio Canal et bientôt UGC, lorsque leur achat sera totalement financé. Au total, diffusion et production cumulées, l'investissement du groupe Canal+ dépasse aujourd'hui les 500 millions d'euros par an. Et c'est là qu'on comprend pourquoi Canal+ reste de très loin le premier financeur privé du cinéma français. Au moins un film sur deux, sinon plus, se fait encore avec elle. Ce poids est en légère baisse, tandis que les plateformes américaines progressent chaque année. Il faut rappeler aussi une chose essentielle. Ni les chaînes, ni les plateformes ne financent le cinéma par philanthropie. Elles y sont obligées par la loi. C'est le principe de l'exception culturelle française. Depuis des décennies, la France a construit un système dans lequel ceux qui diffusent les œuvres doivent réinvestir une partie de leurs revenus dans la création. Et ce système fonctionne assez bien. La France reste aujourd'hui le pays européen où le cinéma national résiste le mieux face aux productions américaines. Environ 45% des entrées en salle concernent des films français. Et en volume d'investissement dans la production nationale, la France reste le deuxième pays en Europe derrière le Royaume-Uni. Alors c'est vrai que dans ce pays, les aides sont différentes, moins fortes, mais il faut dire qu'ils bénéficient de la langue anglaise, ce qui permet de vendre les films un peu partout. La singularité française, c'est donc cela, considérer le cinéma non seulement comme une industrie, mais surtout comme un enjeu culturel stratégique. Dans ce modèle, Canal+ est devenu, au fil du temps, une sorte de banque du cinéma français. Et c'est pour cela qu'à chaque négociation entre la chaîne et le secteur, toute la profession s'inquiète immédiatement du nombre de films qui pourront encore se monter. Et c'est aussi ce qui explique les inquiétudes actuelles. Certains professionnels craignent que des considérations autres qu'économiques puissent un jour influencer le choix du financement ou les personnes autorisées à participer à certains projets. Pour l'instant, il faut être précis, ces craintes restent théoriques. Canal+ est resté jusqu'à présent à 99% neutre dans sa politique de financement. Reste à savoir si les tensions actuelles permettront de préserver cet équilibre.
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1: Benjamin Biolay, écran total, j'espère que vous en avez mis ces derniers jours. Oui, je sais, ça se calme, mais

0: on se croirait déjà en été. Faut dire que, ouais, il n'y a plus de saison. C'est comme ça. Benjamin Biolay, Écran Total.
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0: J'hésite une fois de plus à parler aujourd'hui de Canal+, et de Vincent Bolloré, son patron. Enfin, officiellement, il ne l'est pas. Je le fais ici depuis quelques chroniques et je me demande si vous n'avez pas l'impression que l'on en parle un peu trop. On en fait trop. Alors, il est vrai que les réactions ont été nombreuses depuis que plusieurs centaines de personnalités du monde du cinéma ont publié une tribune dans Libération pour dénoncer l'influence de la famille Bolloré dans le cinéma et plus globalement dans l'audiovisuel. Ces critiques ne sont pas nouvelles, mais c'est la première fois qu'elles incluaient aussi explicitement la chaîne Canal+. J'imagine que la tentation était grande de l'ouvrir, comme on dit, mais le risque était trop grand de casser la mécanique fragile qui fait tenir le cinéma français. Sauf que l'affaire Grasset est passée par là, sans oublier la commission de l'indépendance de l'audiovisuel public, largement soutenue par les médias de M. Bolloré et ses proches. M. Bolloré, justement, qui n'hésite pas à afficher ses convictions. Des convictions qui s'expriment de plus en plus dans les médias de son groupe. Et puis, il y a la mainmise sur UGC, le réseau de salles. Tout cela fait beaucoup de raisons pour qu'il devienne difficile de se taire face à ce que certains estiment être un vrai risque. Mais rappelons-le, une fois de plus, un patron d'entreprise a le droit de faire ce qu'il veut dans sa boîte. Mais quand on parle de culture, et surtout pour une entreprise qui détient une part majoritaire dans le financement du cinéma français, on a alors quelques obligations de neutralité. Alors quand j'ai lu que Cyril Bolloré, le fils de son père, officiellement le PDG du groupe Bolloré, a tenté de calmer la situation en déclarant devant ses actionnaires qu'il y avait un contexte d'énervement et d'agitation collective, j'ai lu attentivement la suite. Cyril Bolloré a estimé que la réaction de Maxime Saada, le patron de Canal+, menaçant de boycotter les signataires de la tribune, n'était pas à la hauteur du débat. Il se dit dans l'apaisement et la bienveillance. Il nie tout projet politique et rejette catégoriquement l'idée d'un projet néo-fasciste. Mais comme d'habitude, la famille Bolloré prend quand même ses distances. Cyril Bolloré rappelle qu'il n'est que le PDG de ce groupe holding, qui ne détient que 30,4% du capital de Canal+. Sous-entendu, il n'aurait pas le pouvoir d'imposer quoi que ce soit. On sait pourtant qu'avec 30% des actions, on peut avoir une influence considérable, surtout quand les autres actionnaires vous soutiennent. Cela dit, il faut reconnaître que pour l'instant, chez Canal+, la politique à la Bolloré semble pour l'instant ne pas trop s'appliquer dans le monde du cinéma, sauf exception. Mais d'autres branches du groupe, elles, semblent bien plus imprégnées par les idées de leur actionnaire principal. CNews n'est pas une chaîne neutre. Difficile de dire le contraire. Pourtant, si Cyril Bolloré estime que cette chaîne ne promeut pas une vision d'extrême droite. Cette fable n'existe pas. Oui, CNews n'est pas parfaite, concède-t-il. Mais pas à ce point-là. Avant de préciser, sans sourciller, qu'en fait, il regarde très peu la chaîne. Et puis, chassant le naturel, il revient au galop. Devant ses actionnaires, Cyril Bolloré a dénoncé les dirigeants qui ont ruiné le pays. Les gens ont juste envie de donner un bon coup de pied au cul, et désolé, c'est l'expression, à tous ces gens qui font n'importe quoi depuis 10, 15, 20, 25 ans. Et il ne reste plus que les extrêmes. Avant d'ajouter, pour se démarquer, je n'ai jamais milité pour rien. J'ai toujours voté au centre, à gauche ou droite. Et je n'ai jamais à ce stade voté pour un extrême. Résumons, officiellement, le fils de Vincent Bolloré veut calmer la situation. Mais dans les faits, c'est plutôt le déni. Peu de chances que cela suffise à apaiser les opposants. Mais il le faudrait, car casser Canal+, ça serait une catastrophe pour la culture française.
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0: Aldous Hardling, Venus on Zyna. Un duo envoûtant entre la jeune néo-zélandaise et Ash Hawkline, porté par un Wurlitzer et des percussions de son producteur de toujours, John Parrish.
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0: Pour faire écho à une de mes précédentes chroniques Satmag, si vous ne trouvez plus beaucoup de magasins de télévision ou de postes de radio dans nos villes, c'est vraiment pas le cas des librairies. Oui, je sais, Satmag, c'est l'actu des médias, l'actu de la communication et des écrans. Le livre semblait éloigné de mes sujets de préoccupation, quoique le livre, c'est aussi un média. Il fait passer des idées, il communique. Et puis, on peut lire sur un écran. Donc finalement, ça a toute sa place ici dans cette chronique média. Donc pendant longtemps, on a cru que les librairies étaient un secteur protégé en France. Il faut dire que la loi Lang sur le prix unique a permis de préserver les marges et d'éviter qu'il soit plus intéressant d'aller acheter un livre en grande surface que chez une librairie traditionnelle. Les librairies ont tenu le coup et rares étaient celles qui fermaient. Mais cette époque est peut-être terminée. Plusieurs enseignes sont aujourd'hui en grande difficulté. Les librairies JBR ont refusionné et traversent une mauvaise passe. Elles envisagent de fermer certains magasins que tous les Parisiens connaissent. Ils sont installés dans le quartier latin. Un lieu que je fréquentais moi-même quand j'étais étudiant, pour aller acheter des livres d'occasion. Justement, selon les dirigeants de l'enseigne, on vient désormais de moins en moins y acheter des livres neufs. Ils envisagent donc de se concentrer davantage sur l'occasion. Au grand dam des professionnels du livre, car la revente d'un livre d'occasion ne rapporte rien aux écrivains ni aux éditeurs. Mais certains veulent même taxer la vente des livres d'occasion. Encore une taxe, no comment. Bref, JBR Jeune, c'est vraiment pas la forme. Et maintenant, on apprend que la chaîne Le Furet du Nord, bien connue des nordistes, envisage de se placer en redressement judiciaire. En cause, selon l'enseigne, la dégradation plus rapide que prévue de son marché depuis le début de l'année. Il faut dire qu'on estime que les ventes des livres ont baissé de près de 7% sur un an. Et puis l'enseigne avait tenté de grandir en reprenant des titres, davantage implantés dans le sud. Mais ça n'a pas eu les effets espérés, bien au contraire. Comme souvent, j'ai tendance à dire que les libraires n'ont pas su s'adapter à l'évolution des habitudes de lecture des Français. D'ailleurs, combien de libraires proposent réellement une offre numérique? Si comme moi, vous lisez sur un écran, vous vous trouvez presque obligé de passer par des grandes plateformes. Perso, je passe par la Fnac pour rester français, même si j'ai des doutes, puisque l'enseigne passe par Kobo pour vendre des livres numériques. Et Kobo, c'est Rakuten, donc japonais. Mais bon, beaucoup passent évidemment par Amazon et sa tablette Kindle pour lire en numérique. Souvent, j'ai demandé à des libraires, mais pourquoi ne proposez-vous pas vous-même une version numérique? Ce n'est pas si compliqué de s'organiser entre libraires et de créer une structure commune, adaptée à chaque enseigne, qui donnerait l'impression que c'est la librairie qui vend le livre et pas une plateforme anonyme. Réponse souvent avec un haussement d'épaules, une forme de à quoi bon. On sent bien que chez eux, le livre reste forcément sur le papier. Dès que vous parlez d'écran, vous évoquez presque le diable. Et moi, je leur réponds que ce qui compte, c'est de lire, pas le support. Reste qu'ils n'ont peut-être pas totalement tort, puisque le numérique ne représente encore que 6% des ventes totales. En Europe du Nord, où là pourtant la lecture résiste mieux, c'est justement le numérique qui porte l'essentiel de la croissance. Aux États-Unis, la lecture numérique représente même le double de ce qu'elle représente en France. Donc le problème vient que, d'une part, on n'évoque pas ou peu le livre numérique et de son intérêt, et de plus, les libraires, ils aiment vraiment pas ça. Sans oublier que l'on peut lire sans lire, avec des audiolivres, un marché qui, lui, est en forte croissance. Et d'ailleurs, ironie de l'histoire, Le Furet du Nord propose déjà sur son site une large offre numérique. Donc non, ce n'est probablement pas le numérique qui explique les difficultés de l'enseigne. C'est en tout cas pas la lecture numérique, c'est autre chose. Évidemment, avoir des magasins physiques coûte cher. Les loyers augmentent, les salaires aussi. Toutes les dépenses suivent, sauf les recettes. Alors qu'est-ce qui ne va pas aussi? La concurrence avec les grandes plateformes comme Amazon? Peut-être. Jusqu'ici, un clic suffisait pour recevoir son livre quasiment le jour même, dans sa boîte à lettres. Les députés ont bien voté une loi interdisant la gratuité des frais de livraison pour les livres lorsque la commande ne dépasse pas les 35 euros, sauf retrait dans des lieux de culture. Mais au fond, le vrai sujet est peut-être ailleurs. Les lecteurs lisent encore, mais ils lisent moins de livres. Selon les spécialistes, nous lisons probablement davantage de textes, mais dans la journée, entre les messages, les réseaux sociaux, les newsletters, les articles, les sous-titres et le scrolling infini, notre cerveau lit en permanence. Mais on lit des formats courts, fragmentés, rapides. Et le soir, Netflix a remplacé le livre de 500 pages. Sans parler des plus jeunes, pour qui la lecture passe souvent après tout le reste. D'ailleurs, il y a quelque chose qui m'étonne toujours. Je pensais que les jeunes seraient plus naturellement attirés par la lecture sur écran. Et pourtant, ce sont souvent chez eux que j'entends cette phrase. Moi, je préfère l'auteur du papier. Et moi, je leur réponds que l'important, c'est de lire. Et qu'en numérique, ma bibliothèque tient dans ma poche. Je peux la lire partout, quand je veux. pas, c'est le monde à l'envers finalement.
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0: Comme chaque semaine dans ce SatMag Hebdo, on va faire le point sur les audiences de la télévision, la TNT, la semaine dernière, autrement dit pour la période du 18 au 24 mai. Ce sont des chiffres publiés par Médiamétrie et analysés en collaboration avec nos confrères de Satellifax. Cette semaine, TF1 enregistre une hausse de 0,6 points. Elle est montée à 18%. La chaîne a pris la tête des audiences deux soirées avec le lancement de la saga L'été 36 et la demi-finale de la saison 15 de The Voice. Elle s'est maintenue avec la suite de la télé-réalité Koh-Lanta, la série Grey's Anatomy qui est revenue cette année et la fiction inédite Aka. Donc bonne semaine pour TF1. France 2, 15,2% de part d'audience, elle recule de 0,3 points. La chaîne a pris la tête des audiences de soirée à deux reprises, avec le lancement de la saga L'Or Bleu et la finale de la Coupe de France de football. Elle pâtit de la moindre audience réalisée par Captain Marlowe en comparaison avec l'Eurovision la semaine précédente. Autre point faible, le documentaire Secret de la science, sommes-nous seuls dans l'univers, n'a été vu que par 8,5% de la population, en tout cas de la part d'audience. France 3, 9,1% de part d'audience, une hausse de 0,2 points, notamment grâce à la série Alexandra Ailey et Vanilla Meurtre en série. M6, 7,6%, en recul de 0,3 points cette semaine, en dépit du maintien de Top Chef et du prime time événementiel du jeu Le Maillon Faible. La chaîne accuse pourtant des baisses avec Marié au premier regard et Pékin Express. France 5, 3,7%, une petite progression de 0,1 point. Arte, 3%, une baisse de 0,2 points. Dans ce que l'on appelle l'univers TNT, W9 reste en tête, 3,3% de part d'audience, une progression de 0,3 points d'une semaine devant TMC, en hausse de 0,1 point, 3%. TF1 série film, stable, et RMC découverte boucle le podium à 1,7%. Si on regarde les résultats par groupe, groupe France Télévisions est à 28%, stable sur une semaine. Groupe TF1, 24,3%, plus 0,8 points en une semaine. Groupe M6, 15,5%, moins 0,3 points en une semaine. En résumé, une semaine où TF1 a su transformer ses programmes événementiels en carburant d'audience, pendant que les autres chaînes naviguaient à vue. Rendez-vous la semaine prochaine avec les audiences mensuelles qui seront publiées par Médiamétrie. Justement, ces chiffres étaient publiés cette semaine par Médiamétrie et on les a analysés avec la collaboration de nos confrères de Satellifax.
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0: Si vous reconnaissez cette ambiance, et oui, c'est normal. La Britannique Raye a composé ce titre avec Hans Zimmer, le grand compositeur de musique de film. Elle l'a contacté par SMS, il a répondu, et voilà, elle lui a fourni de cette musique pop, orchestrale, euphorisante sur des claquements de hauts talons, hymne à la résilience entre amis qui vous tire hors de la maison quand tout va mal. Ah bah oui, quand on voit arriver Hans Zimmer, on l'a vu d'ailleurs dans un concert de Raye, il y a de quoi aller mieux.
1: Et justement, puisqu'on parle de Hans Zimmer, fermez les yeux, écoutez Interstellar.

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1: Après avoir navigué dans les étoiles, faisant un voyage dans le passé avec notre ami Christian Dauphin, qui va nous rappeler l'histoire de la télévision.
2: Asseyez-vous tranquillement. Nous contrôlerons tout ce que vous verrez et entendrez. Vous allez participer à une grande aventure et faire l'expérience du mystère avec...
3: La formidable aventure de la télé.
4: Le samedi 3 avril 1976 à 20h30, depuis la grande salle du Palais des Congrès de Paris, l'acteur Jean Gabin, âgé de 71 ans, prend l'antenne en direct sur Antenne 2 pour célébrer le 7e art.
5: Ce soir, pour la première année, on va remettre les récompenses du cinéma français, les Césars. Comme il se doit, je déclare la cérémonie ouverte.
4: Le trophée de métal représente la compression d'éléments divers de carrosserie et de mécanique. La statuette est signée du sculpteur César Baldaccini, dont le prénom donne le titre de la cérémonie, figurant aussi dans l'imaginaire cinématographique, l'univers de Marcel Pagnol ou celui de Claude Sautet avec le film César et Rosalie. Quelques mois avant sa disparition, Jean Gabin préside la cérémonie qui verra récompenser de grands films comme Le Vieux Fusil de Robert Enrico, dont vous entendez la musique composée par François de Roubaix. En 1980, Jerry Lewis remet un César d'honneur pour l'ensemble de sa carrière à Louis de Funès, 3 ans avant qu'il ne nous quitte.
6: When they called me and they said you will give the award to Louis de Funès, I said formidable, bravo.
4: En 1985, Coluche, qui a été récompensé pour son rôle dans le drame Ciao Pantin, lit une lettre personnelle qu'un ami acteur qui réside alors à l'étranger lui a envoyée. Il parle bien sûr d'Alain Delon, nommé pour un César.
7: Si je ne viens pas, sois gentil de me l'apporter en Suisse. Pour ne pas faire un voyage pour rien, porte aussi la petite valise noire qui se trouve sous le banc. Enfin, ça, c'est pas...
4: Les détracteurs de la cérémonie soulignent que plusieurs acteurs français n'ont jamais été honorés par un César. On notera

0: possibilités techniques. Nous sommes capables de donner naissance au premier homme bio-ionique.
1: Durant 99 épisodes, les aventures de l'ancien colonel astronaute devenu homme bio-ionique Steve Austin, interprété par Lee Majors, vont permettre au petit écran d'aborder tous les thèmes de la science-fiction. Devenu agent secret, le héros est confronté à de nombreux périls. Le succès de la série incite le producteur à lancer les aventures d'une femme bio-ionique, alias Super Jamie, une année plus tard. Ce sera tout pour aujourd'hui. Merci et...
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4: Et pour terminer ce SatMag Hebdo, un grand kiff, très grand kiff. Retour dans les années 70 avec les Temptations. Papa was the Rolling Stones.

0: Désolé, je peux pas passer tout le titre, ça fait 11 minutes. Les Temptations, Papa was a Rolling Stones, souvenir de ces années. Ah, ces années.
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0: Satmag Hebdo, c'est terminé. Eh bien voilà, Satmag Hebdo, c'est donc terminé. C'était Serge Surpin qui vous proposait ce magazine des médias, de la communication, les écrans. On a essayé de vous intéresser sur ces sujets. Bon, on en parle beaucoup dans les médias, voilà, j'y suis revenu. Peut-être un peu trop. N'hésitez pas à me laisser vos impressions. N'hésitez pas à aller sur Facebook, à aller sur Twitter ou autres réseaux sociaux. Vous tapez Serge Surpin, vous allez me trouver sans aucun problème. Je vous laisse dans les mains de votre radio préférée, votre radio que vous écoutez toute la semaine, j'en suis certain. À très bientôt. Bye bye, au revoir.

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4: Bonsoir à tous. La fête peut commencer. Les joueurs du PSG sont arrivés à Paris après leur victoire en finale de la Ligue des Champions. Des milliers de supporters sont présents sur le Champ de Mars pour assister à la parade des joueurs et à la présentation du trophée. Le Paris Saint-Germain prendra ensuite la direction de l'Élysée pour rencontrer Emmanuel Macron avant une soirée avec les supporters au Parc des Princes. Le ministre de l'Intérieur prévient qu'il ne laissera rien passer ce soir. 457 personnes ont été placées en garde à vue hier en France. 57 membres des forces de l'ordre blessés. À Paris, un homme est mort dans un accident de la route. Il a percuté des blocs de béton qui avaient été installés pour fermer le périphérique. Un homme placé en garde à vue après la disparition d'une jeune fille de 11 ans dans le Gers. Elle a été aperçue pour la dernière fois vendredi. Le suspect explique avoir déposé la jeune fille à sa demande aux abords de la piscine communale. Mais ces informations ont été jugées incohérentes et imprécises par les enquêteurs. Une enquête pour enlèvement et séquestration a été ouverte. Des centaines de personnes ont défilé aujourd'hui à Marseille contre le projet de loi Riposte, un texte qui durcit les peines contre les organisateurs et les participants des free parties. Des mobilisations sont prévues dans une trentaine de villes ces prochains jours. Plus de 440 000 demandes ont déjà été déposées pour l'aide aux grands rouleurs. Près de 3 millions de travailleurs sont éligibles à cette indemnité carburant, dont le montant est passé de 50 à 100 euros. Elle sera versée par virement bancaire dans les 10 jours. La 9e édition du sommet Choose France, Emmanuel Macron reçoit demain au château de Versailles 200 chefs d'entreprise étrangers. Objectif, les convaincre d'investir dans le pays. La France est depuis plusieurs années le pays européen bénéficiant de la plus grande part d'investissements étrangers. Fin de la canicule à Paris et sur la Petite Couronne. La vigilance orange est levée depuis ce matin. Après des températures exceptionnellement chaudes pour un mois de mai, elles ont chuté de 11 degrés en 24 heures. Et puis un mot du tournoi de Roland-Garros à suivre ce soir. Casper Ruud face au Brésilien João Fonseca. Très bonne soirée à tous.

0: Eh bien bonjour, page blanche, Michel Philippot. Dans une très jolie plaquette parue en 2024, à l'occasion des 10 ans de sa maison d'édition, on découvre ce florilège de commentaires adressés à mon invité d'aujourd'hui, je cite « Fondatrice de cette noble maison, elle veille à tout, bienveillante et discrète, elle suit ses auteurs lors des séances de dédicaces et établit des relations de confiance avec les libraires. » Ou bien encore cette autre appréciation, je cite à nouveau « Alors que les réseaux sociaux et les tablettes prennent le dessus sur la lecture et l'écriture, il lui a fallu un courage exemplaire pour se lancer dans cette belle aventure qu'est l'édition. Et 10 ans plus tard, quelle joie de constater qu'elle a réussi son pari. Elle est devenue une éditrice reconnue et respectée pour son expertise, pour la qualité et la diversité de ses publications. Je terminerai par ce dernier exemple, je cite à nouveau, « La publication d'un livre résulte d'une étroite association entre l'auteur et l'éditeur. C'est dans ce second rôle que l'éditeur, en l'occurrence l'éditrice, demeure essentiel. Sa bienveillance, autant que sa compétence, sont déterminantes depuis le dépôt d'un manuscrit jusqu'à l'exposition du livre à la devanture d'une librairie. Pour avoir vécu ce cheminement, je ne peux que me louer du soutien et de l'aide proposée. » Ces louanges, assurément méritées, sont l'aboutissement d'un long cheminement. Passionnée par le livre depuis l'enfance, c'est un cursus éminemment littéraire qu'elle suivra, à commencer par un baccalauréat à deux, français-latin si je me souviens bien, et puis une maîtrise de lettres modernes. Elle fut secrétaire de rédaction, correctrice pour quelques maisons d'édition en Bretagne, responsable de mise en page aux presses universitaires de Rennes. C'est à l'IUT Bordeaux-Montaigne qu'elle suivra un DUT, diplôme universitaire de technologie, spécialisé dans les métiers du livre. Une formation étayée par différents stages, variant les angles, comme par exemple chez Hachette Édition, ou dans le domaine de l'imprimerie, ou bien encore au CFPJ, le Centre de Formation et de Perfectionnement des Journalistes de Paris. 2014 marque un tournant dans sa carrière professionnelle avec la fondation de la maison d'édition à l'ombre des mots, sous statut d'auto-entreprise. Plus d'une soixantaine d'ouvrages publiés à ce jour, une ligne éditoriale déclinée en de nombreuses collections couvrant les domaines de l'histoire, du patrimoine, des lettres, de l'art, sans oublier les collections privées, nous y reviendrons tout à l'heure, elles ont leur importance. J'ai le plaisir d'accueillir dans Page Blanche aujourd'hui l'éditrice Marie-Claire Morin. Marie-Claire Morin, bonjour.
1: Bonjour.
0: Alors, Marie-Claire Morin, une réaction à ce portrait, n'hésitez pas à le compléter, à le corriger, à l'amender. Vous avez la parole.
1: Ben merci déjà de me recevoir et de m'avoir dressé un si joli portrait. J'ai vu que vous avez bien fouillé dans les archives. Oui, c'est complet. Il y a juste une petite nuance, je n'étais pas responsable au pur de Rennes. J'ai assuré des fonctions de mise en page, mais je n'étais pas responsable de ce secteur. Juste cette petite précision.
0: L'expérience gagnée est la même.
1: Oui.
0: Alors, Marie-Claire Morin, vous êtes Paimpolaise d'origine ou...
1: Je suis née à Paimpol.
0: Vous êtes née à Paimpol. Vous êtes passionnée par le livre depuis l'enfance, on l'a dit. Vous aimez tout ce qui touche à l'écriture, comme vous le confiez à nos confrères d'Ouest-France en octobre 2014, lors de la création de votre auto-entreprise. Vous n'échapperez pas à la question rituelle de cette émission. De quel terreau familial votre passion s'est-elle nourrie pour être aujourd'hui l'éditrice que vous êtes ?
1: Alors déjà, quand on abordera le livre qui est consacré à mon grand-père tout à l'heure, on constatera qu'il y avait un amour de la littérature, de la poésie, de l'histoire bretonne dans cette famille. J'étais la dernière d'une famille de 6 enfants et mes sœurs aînées, mes frères, mais surtout mes sœurs, lisaient beaucoup. Donc j'avais un modèle... Ma mère m'avait conseillé des livres quand j'étais jeune aussi, les grands classiques des Misérables ou de la Porteuse de Pain, qui étaient des romans qui avaient touché beaucoup le monde rural et de l'époque. Donc tout le monde lisait, c'était aussi une époque où les gens lisaient plus. Et puis, comme beaucoup d'enfants, je comblais aussi les trous de l'emploi du temps par des livres. Je m'évadais à travers la lecture. J'aimais beaucoup, beaucoup, beaucoup lire. Beaucoup partir comme ça en voyage à travers les livres, par le texte, mais aussi par les images. Je me rappelle d'avoir la collection, qui est modeste, mais de tout l'univers à l'époque, et d'admirer régulièrement la naissance de Vénus de Botticelli. Dans la pénombre de la salle à manger, je partais comme ça dans la beauté.
0: Ça vous fascinait?
1: Oui.
0: Alors, à l'ombre des mots, justement, c'était un petit peu cette manière de lire que vous décrivez là. À l'ombre des mots, c'est le nom très bucolique, très poétique, choisi pour votre maison d'édition, Marie-Claire Morin. Le nom s'inscrit dans un visuel, dans un logo fort élégant, et dans la plaquette anniversaire à laquelle je me référais pour la présentation initiale, eh bien vous expliquez fort joliment l'origine du nom. Alors, l'origine du nom, eh bien, il faut nous la partager, bien sûr.
1: Oui, alors elle est venue justement vraiment par hasard, un peu comme tombée du ciel, comme ça, à l'ombre. Ben déjà, c'est la lecture pour moi, c'est de la détente, c'est à l'ombre d'un arbre. Et puis aussi, c'était à l'écoute de la poésie du dehors, des mots, du vent. Je compare un peu les mots à des feuilles qui tombaient de la cime des arbres, qui inspiraient, puis qui pouvaient faire le retour du cycle de la nature, s'enraciner et être source d'inspiration pour créer de nouveaux écrits. Et puis, oui, il y avait aussi la pause de la lecture sous un arbre, dans la tranquillité, un petit peu à l'écart du monde, sans le renier tout à fait non plus.
0: C'est d'ailleurs le sens qu'a le logo qui est celui de votre maison d'édition. Il est très, très bucolique, hein, on le disait. Alors, Marie-Claire Morin, j'aimerais que vous nous présentiez la ligne éditoriale globale de votre maison d'édition, d'une part, et d'autre part, les différentes collections dans lesquelles se décline cette ligne éditoriale. On a entendu tout à l'heure les appréciations d'auteurs que vous avez et d'autrices que vous avez éditées. On est frappé par cette exigence de qualité qui est, je l'ai constaté avec les livres, la ligne directrice finalement de votre maison d'édition. Et il y a alors un certain nombre de collections qui se sont développés, j'imagine, au fil des années.
1: Tout à fait. Alors, si je peux résumer un petit peu en deux mots, l'esprit de la maison, c'est exigence et qualité, et sur le fond et sur la forme. Le fond, je fais appel à des auteurs qui sont quand même solidement ancrés, qui ont des connaissances respectives dans leur domaine, aussi bien dans celui de l'histoire que des lettres, qui vont écrire des livres avec tout l'appareil scientifique nécessaire, parce qu'on est aussi un petit peu dans une ère où il y a beaucoup d'écrits, beaucoup de livres, souvent qui sont auto-publiés ou publiés, et qui n'ont pas tout à fait toujours une exigence de rigueur scientifique derrière. Et dans notre époque, je trouve que c'est d'autant plus important.
0: C'est un sujet qu'on abordera tout à l'heure, effectivement.
1: D'accord. La rigueur scientifique, la beauté de la langue, le style de la langue. Là, je pense par exemple à un des premiers écrivains avec qui j'ai travaillé et qui a contribué, je pense, au lancement de ma maison, c'est Hervé Le Goff. Avec qui j'ai édité le livre Un jardin si ordinaire. Rien que le titre à lui seul déjà dit toute la poésie et le jeu de mots dont l'auteur est maître. J'avais découvert vraiment un écrivain, quelqu'un qui savait écrire, qui maniait la langue. Après, j'ai aussi, toujours dans le même ordre d'idée de la beauté de la langue, la poésie. Je lui accorde quand même une place assez importante parce que je juge aussi que c'est nécessaire de la mettre en avant dans notre monde. C'est un petit peu, on peut considérer que c'est une langue inutile, mais l'inutile est souvent ce qu'il y a d'essentiel, de beau. Des romans, j'en ai pas beaucoup, mais quelques-uns. D'ailleurs, les romans, c'est un hasard, ce ne sont que des femmes qui les ont écrits, et des fidèles. L'appareil, la beauté de la langue est privilégiée et la tenue de l'intrigue, évidemment. Autrement, il y a aussi une collection patrimoine, toujours qui allie le beau et le fond, dans le domaine de l'architecture notamment, ou des orgues, un patrimoine musical qui avait lancé la collection. Peintre de Bretagne aussi, avec Denise Delouche et un peintre redécouvert de Pérouse, Marcel Le Toiser. On en parlera peut-être tout à l'heure. Donc, le fond et la forme. La forme, je tiens depuis le début à essayer de faire un beau livre. Et là, il y a un choix de papier, de couverture qui est spécifique, qui permet de repérer aussi la maison d'édition sur les étals des libraires. Mmh. C'est une marque de fabrique, un petit peu. Donc, avec le temps, c'est vrai qu'elle a commencé à être reconnue à ce niveau-là. Au niveau du graphisme, il y a souvent aussi, notamment dans les collections d'histoire, des cartouches où le nom de l'auteur est inséré. Papier intérieur, j'essaye aussi de mettre un beau papier et de soigner la mise en page. Donc, je ne lésine pas sur l'espace pour installer une posture confortable au lecteur, parce que moi-même, même si le sujet m'intéresse, si le livre physique ne me séduit pas, je peux le reposer.
0: Voilà, c'est effectivement l'impression que l'on a, et on a un espace assez aéré dans vos ouvrages. Il y a une iconographie, en tout cas dans ceux que j'ai pu consulter, et on s'y sent à l'aise, effectivement. En plus, même les gens qui ont une vue un peu déficiente, ce qui est mon cas, arrivent quand même à les lire sans loupe. C'est très important, c'est très agréable. Alors, avancer un petit peu sur l'idée, l'auto-entreprise du début, vous l'avez évoqué tout à l'heure un tout petit peu, de 2014, elle s'est enrichie, elle s'est structurée, et vous vous êtes entouré, alors vous avez parlé des auteurs, mais il n'y a pas que les auteurs, parce que si j'ai bien compris, vous êtes entouré d'un comité de rédaction constitué aussi de spécialistes dans tel ou tel domaine. C'est très important aussi pour le choix des sujets. Ça filtre effectivement ce que vous recevez, j'imagine, comme manuscrit ou tapuscrit.
1: Tout à fait. Et ça, c'est surtout dans le domaine de l'histoire. Mm-hmm. Parce que l'histoire, c'est vraiment, comme je disais tout à l'heure, c'est contrairement au domaine littéraire où j'ai plus les connaissances en main, la technique, certaines époques de l'histoire nécessite l'apport d'un spécialiste. Et là, la présence d'universitaires, de directeurs de collection, notamment Christian Carmoil pour la collection Histoire localisée qui a été lancée en 2019, est précieuse. Pour certains domaines littéraires aussi, je suis conseillée conseillée, on peut dire, par des auteurs spécialistes aussi du domaine des lettres. Mais c'est vraiment surtout l'histoire.
0: Mmh. Alors, Marie-Claire Morin, on n'a pas encore évoqué tout à fait cet aspect des choses, mais l'ombre des mots a aussi pour vocation de répondre à des demandes spécifiques d'associations, d'entreprises, de collectivités. Je pense par exemple à ce livre Altigo qui est bien représentatif aussi de cette direction prise par la maison d'édition. Et puis, s'ajoutant à cela, il y a aussi l'aspect biographique que vous cultivez, c'est-à-dire la biographie, l'autobiographie ou la biographie individuelle à ce moment-là, dans un but qui n'est pas tout à fait le même, évidemment, que la publication d'ouvrages sur la Seconde Guerre mondiale.
1: Tout à fait.
0: Évidemment. Mmh. Alors, voilà.
1: Oui, c'est complètement différent. Alors, c'est aussi... la première partie, c'est du compte d'éditeur. La deuxième partie, c'est, comme vous l'avez dit, ce sont des commandes. Je réponds à des demandes de collectivité. Là, par exemple, Alain Lozac m'avait consulté parce que j'avais travaillé avec lui sur... J'ai travaillé avec lui sur plusieurs livres. Et le Altigo, le Centre Héliomarin de Plérin, fêtait ses 100 ans. Donc, il m'avait sollicité pour réaliser la partie éditoriale du livre. Donc, j'ai tout compulsé, ces documents, j'ai agencé, mis tout ça en lumière. et ça a donné ce livre que la maison Altigo souhaitait éditer pour le centenaire, la sortie a été reportée parce qu'il y avait eu le Covid entre-temps. Et d'ailleurs, c'était singulier parce que les affiches antituberculeuses qu'on trouvait 100 ans plus tard étaient tristement les mêmes quasiment que celles qui étaient imprimées pour la crise du Covid. Une
0: sorte de raccourci de l'histoire.
1: C'est ça. Donc, c'était vraiment curieux. Et j'ai eu aussi des commandes pour Michel Lesage, qui a raconté ses 40 ans de mandat politique.
0: Mm-hmm. C'est un gros livre, je crois, 600
1: oui.
0: pages.
1: Énorme.
0: Il me semble.
1: Énorme,
0: hein.
1: Oui. dans le domaine religieux, j'ai aussi eu... un livre sur l'histoire des églises, de l'église et des presbytères, des croix sur Iffignac, avec deux historiens amateurs mais presque professionnels, un couple charmant qui a fait beaucoup de travail sur Iffignac et ses environs. Il me semble que j'ai peut-être eu une ou deux commandes. Et la partie biographique, comme vous le signalez, là, c'est autre chose, c'est-à-dire que je vais répondre à des demandes privées, en effet, souvent familiales. C'est une personne âgée qui peut désirer laisser ses souvenirs à ses descendants, comme une transmission d'une mémoire. La majeure partie du temps, c'est ça. Donc là, soit je rencontre la personne, je l'enregistre, je transcris, je réécris, je suis sur un travail là en ce moment. Soit la personne a déjà écrit ses souvenirs, il faut remanier plus ou moins. Mm-hmm. Ça fait partie de mon travail aussi. Mm-hmm. Et ensuite, je l'édite, j'en fais un livre, on sélectionne les photos, je fais des livres à petit tirage.
0: À ce moment-là, oui, évidemment, un petit tirage pour la sphère familiale.
1: Exactement,
0: évidemment.
1: Oui.
0: Et alors, donc, là, vous procédez de... Ça ne doit pas forcément toujours être facile non plus de se mettre dans les pas de quelqu'un qui raconte son existence, qui a peut-être envie de l'enjoliver aussi. Il se pose plein de questions, là, de fiabilité aussi.
1: Oui, tout à fait. Jusqu'à présent, j'ai eu des personnes... qui n'enjolivaient pas trop, mais qui peuvent avoir un certain âge et quelquefois avoir peut-être des problèmes de mémoire. Donc il faut essayer de réaccompagner, de resituer tout ça. Mais je dois dire que je n'ai pas vraiment eu de ce genre de conduite d'enjolivement qui est souvent récurrente, c'est vrai, dans ce genre d'entreprise.
0: Mmh. Alors, il y a une autre caractéristique de votre maison d'édition, à l'ombre des mots, c'est l'impression des ouvrages qui se fait localement. Et si j'ai bien compris votre démarche, c'est un engagement militant aussi de votre part.
1: Tout à fait. Depuis mon installation en 2014, j'ai pris le parti de travailler avec une entreprise qui est à 5 minutes de chez moi. D'abord, par un choix éthique, parce que je considère que c'est important de faire travailler une entreprise à côté de chez soi, plutôt que d'aller à l'autre bout de l'Europe faire imprimer les livres, c'est sûr, à beaucoup moins cher. Mais bon, avec tout ce côté humain et qualitatif aussi, qui n'est pas forcément au rendez-vous loin de chez soi. Parce qu'ici, en plus, j'ai un regard direct sur la production. Je peux me déplacer, voir les sorties papier quand il s'agit de beaux livres, par exemple du patrimoine, où il y a une grosse iconographie qui nécessite vraiment un regard sur la sortie papier, du rendu des gravures, des images. Donc j'ai l'œil direct et j'ai un contact humain avec les personnes. Donc j'ai fait ce choix-là et...
0: Alors, j'ai sous les yeux un ouvrage qui est sorti en mars, on en reparlera tout à l'heure, mais il est sorti en mars 2026. C'est un livre qui fait 298 pages. Il est quand même à un prix raisonnable, il est à 22 euros. C'est raisonnable quand même pour un livre de cette qualité, avec un papier, une couverture extrêmement Alors, je vais pas employer les termes techniques, c'est plutôt votre domaine, mais c'est vraiment un rapport qualité-prix tout à fait acceptable.
1: Oui, c'est vrai. Je pourrais augmenter les prix, peut-être. On me l'a demandé, d'ailleurs, pour un livre sur le patrimoine. Mais bon, il y a aussi la baisse du lectorat.
0: Oui,
1: me fait hésiter, mais c'est vrai que...
0: Il faut garder son lectorat. Oui.
1: C'est ça. Mais c'est vrai que peut-être il faudrait veiller à augmenter un petit peu. Ce ne serait pas injustifié, je pense. Et sachant en plus que ce ne sont pas des grands tirages comme dans les maisons parisiennes.
0: Oui.
1: C'est sûr.
0: Eh bien écoutez, je vous propose de réfléchir à tout ça pendant la pause musicale que vous avez choisie avec ce titre « Someone, Somewhere ». In Summertime, et c'est du groupe Simple Minds, avec l'accent. On l'écoute.

0: Un choix très personnel, Simple Minds, Someone, Somewhere, in Summertime, juste pour le plaisir de l'accent. Un choix très personnel, Marie Clermont, hein, je crois.
1: Oui, qui c'est une plongée dans ma jeunesse, une replongée, un retour en arrière un petit peu, dans l'ivresse de la jeunesse, comme je disais. Une ivresse sobre.
0: Une ivresse sobre. Alors, Marie-Claire Morin, le public, les lecteurs, ceux qui achètent les livres, n'ont pas toujours une connaissance précise de ce qu'est le véritable travail d'un éditeur. D'autant que nous en parlions tout à l'heure brièvement, qu'aujourd'hui, l'auto-édition, on peut imprimer assez facilement les choses, voilà. Alors, moi, je vous propose d'en détailler les étapes, c'est-à-dire une sorte d'étude de cas, en quelque sorte, entre l'arrivée d'un manuscrit, d'un tapuscrit, je ne sais pas sous quelle forme vous les acceptez, dans votre boîte à lettres ou votre boîte mail, et puis, jusqu'à la mise en vitrine du livre chez le libraire ou sur un site de vente. Alors voilà, qu'est-ce que vous faites entre ces deux étapes ?
1: Alors, il y a plusieurs sous-étapes.
0: Voilà, je m'en doutais un peu.
1: Ce sont des maillons de la chaîne graphique, en fait. Alors, manuscrit, tapuscrit, la plupart maintenant à 98%, ce sont des tapuscrits. Mais je reçois encore de la part d'un auteur, qui a été le premier auteur d'ailleurs avec qui j'ai travaillé, qui m'a fait confiance au salon du livre de Callac en 2014, Maurice Lebec, écrit lui encore sur des copies doubles à grands carreaux, avec une belle écriture ronde, chaque feuille est numérotée, s'il y a une petite erreur, il y a un post-it et du blanco. Et donc, j'adore faire ce travail. Donc, je saisis son texte. Ça, c'est uniquement pour la forme manuscrite. Sinon, c'est le tapuscrit. Alors, chez Maurice, il n'y a rien à revoir au niveau de la langue, des erreurs, des coquilles, puisque c'est de l'écrit. On fait beaucoup moins d'erreurs de coquilles avec en manuscrit qu'à la saisie numérique. Ça, j'ai remarqué. Et alors, pour un tapuscrit, je le reçois. Alors, il faut prendre le temps de le lire. Et ce n'est pas toujours évident, vu la quantité de tâches qui m'attendent par ailleurs. Donc, s'il me plaît, je le sélectionne et puis je fixe un calendrier qui est assez lointain vu la quantité de demandes. Mmh. Et comme je fais tout toute seule, les délais sont un peu plus longs que dans une grande maison d'édition. Soit le tapuscrit est correct, soit il demande beaucoup de travail de correction, de réécriture. Mais plus ça va, comme les auteurs sont quand même dans la majeure partie des cas, des pointures, il n'y a pas beaucoup de travail de réécriture. Mais il y a toujours un travail de relecture, parce qu'il y a systématiquement des coquilles. Donc il y a tout ce travail de relecture. Ensuite, je renvoie le manuscrit à l'auteur, il le valide, il y a des corrections, des choses comme ça. Il revient, il y a la partie mise en page, je schématise, je vais un petit peu plus vite. Il y a la partie mise en page, là je vais choisir la mise en page, la disposition des photos, de l'iconographie. Pareil, retour à l'auteur pour validation, pour relecture. Je relis, on relit, il y a plusieurs phases de relecture. Mmh. Envoie à l'imprimerie. Ça demande à peu près un délai de 3 semaines. Pareil, là aussi, il y a le BAT à signer, éventuellement à revoir des petites coquilles qui ont encore échappé.
0: Alors, le BAT, c'est le bon à tirer. Hein. C'est
1: oui,
0: pour
1: nos
0: auditeurs qui n'ont pas forcément la clé.
1: C'est vrai, le BAT, le bon à tirer, mm-hmm. Qui m'est envoyé par voie numérique ou sur papier quelquefois, quand c'est une grosse iconographie. Et puis, on signe, on valide, et le livre part sous les presses. Il sort. Il faut faire toute la partie de communication, mmh. Essayer d'avoir des rendez-vous avec la presse. Le mieux est avec l'auteur. Et puis, une fois que tout ça est fait, c'est la distribution en librairie.
0: Alors justement, j'allais y venir à cet aspect des choses, parce que lorsque le livre existe, qu'il est achevé, il est imprimé, il y a la question cruciale de la distribution, c'est-à-dire la mise en relation du livre avec son lecteur. Sans cela, le livre ne peut pas exister véritablement. Alors je sais qu'en 2018, vous aviez conclu un partenariat, peut-être sous une forme particulière, un partenariat commercial avec Cobbraise, et je lisais dans la presse combien vous en réjouissiez. Malheureusement, la liquidation judiciaire de Cobbraise en juin 2025 a évidemment changé la donne. Alors aujourd'hui, la distribution chez vous, ça se passe comment ?
1: C'est par mes propres moyens, c'est de l'autodistribution. Bon, maintenant, à l'ombre des mots, est quand même assez connu, entre guillemets, hein, c'est sans prétention aucune, dans beaucoup de librairies, notamment à Rennes, Brest, Dialogue, Le Fayère, bon, il y a l'Encre de Bretagne avec qui je travaille, L'Emballe, donc tout le secteur breton, Vannes aussi, qui me commande directement, mais évidemment ça ne va pas être des gros dépôts comme avec un distributeur. J'ai aussi des commandes directement par des librairies qui travaillent avec des régies universitaires, donc des commandes pour qui passent beaucoup par des recensions dans des revues spécialisées et revues critiques, donc j'ai des commandes comme ça. Et autrement, dans le territoire strictement local, ben j'appelle les librairies, puis je dépose.
0: Voilà, prenez votre voiture.
1: C'est ça, exactement.
0: Pour aller sur place.
1: Autant que possible, le samedi, pour pouvoir travailler la semaine. Bon, le coin n'est pas trop désagréable, donc on sillonne la côte. Oui. Mais c'est vrai que c'est un côté fastidieux. En même temps, il faut voir le positif, j'ai de bonnes relations avec les libraires. Chaque relation est différente, donc ça permet aussi d'entretenir le lien, contrairement à un effacement de l'éditeur derrière le distributeur. Mmh. Là, j'ai un contact
0: direct.
1: Voilà, c'est ça. Donc,
0: Et des retours peut-être aussi.
1: Aussi, tout à fait.
0: Par rapport au produit, enfin, je dis le produit, parce que c'est aussi dans ce sens-là.
1: Il
0: faut les vendre.
1: Bien sûr. Oui.
0: Alors, Marie-Claire Morin, vous êtes éditrice, vous avez été formée à ce métier, vous êtes très professionnelle, on l'a compris, vous maîtrisez la chaîne graphique, évidemment. Les livres que vous éditez sont de grande qualité, et je parle ici autant du fond que de la forme, de l'objet livre. Quel regard portez-vous sur l'édition en ligne, par exemple, et sur le développement considérable de l'auto-édition aujourd'hui ?
1: Pour moi, il n'est pas très positif, le regard que je porte, surtout sur l'auto-édition, parce que j'ai pas envie d'avoir de vilains mots non plus, mais ça manque souvent. Il n'y a pas de travail éditorial, déjà, derrière. Mmh. Et c'est pour moi incontournable quand on édite un livre. Je vais d'abord parler de la forme, je ne parle pas du fond. Un livre qui est cousu de coquilles, d'erreurs typographiques, pour moi, c'est illisible. Et ça peut même freiner la compréhension des erreurs. Et beaucoup de gens le disent parce que le sens est perdu. Là, je parle de la forme. Et du fond, pas toujours au rendez-vous la qualité.
0: Il n'y a pas de filtre.
1: Il n'y a pas de filtre, l'auteur ne s'est pas fait relire. Donc, tout auteur, aussi bon soit-il, a toujours besoin d'un regard extérieur. Parce qu'il peut être amené à se répéter ou à faire preuve d'illogisme, surtout dans un roman. Donc un regard extérieur va l'aider à déjouer tous ces pièges qui existent. L'auto-édition ne le voit pas.
0: Mmh. Alors, Marie-Claire Morin, pour cette émission, vous m'aviez confié deux ouvrages de votre catalogue. Voilà, alors on a vu le côté spécifiquement éditeur, éditrice. Ces deux ouvrages sont particulièrement chers à votre cœur, pour deux raisons. L'un, parce qu'il est dans votre actualité éditoriale, il est sorti en mars de cette année, sous le titre « Un siècle à l'ombre d'Anatole Le Braz », et sous la plume donc de Dominique Besançon, qui est une spécialiste d'Anatole Le Braz, autrice l'exercice d'une thèse de doctorat consacrée à cet auteur. On y reviendra, si nous avons le temps, je l'espère. L'autre ouvrage à notre menu du jour, c'est War Hand Arger. Alors, je suis pas bretonnant et on m'excusera. Sur la route de la maison, c'est la traduction. La grande guerre banale et exceptionnelle de Michel Lecvien. C'est un ouvrage qui vous touche de près puisque Michel Lecvien était votre grand-père. Et ce grand-père, l'histoire de son évasion, les écrits qu'il a laissés, ont fasciné l'enfant que vous étiez. Et c'est ce qui transparaît, évidemment, dans votre avant-propos. C'est dans cette lignée-là que vous avez édité ce livre aussi. Il est très important dans votre démarche éditoriale.
1: Tout à fait, oui. Déjà, quand je me suis installée en 2014, c'était l'année le début du centenaire de la Grande Guerre. Et depuis longtemps, à titre personnel, avant même que je songe à ouvrir une maison d'édition, dans mon enfance, dans ma jeunesse, quand j'avais appris par des cours en correspondance à dactylographier, je m'étais toujours dit que j'aimerais bien taper le texte de mon grand-père. Ensuite, quand je me suis inscrite au métier du livre à Bordeaux, c'était vraiment la première année où on apprenait les rudiments de la PAO, la publication assistée par ordinateur. Donc, c'est là que j'ai appris la mise en page. Et c'est pareil, je me disais, j'aimerais bien mettre le livre de mon grand-père en page, d'en faire un petit livret pour ma famille, même si un de mes grands-oncles l'avait déjà édité pour la famille.
0: Job Lecvien,
1: c'est ça.
0: Voilà, ouais. Il me semble.
1: Et donc, quand je me suis installée, c'était l'ouverture de la Grande Guerre, du centenaire, et je m'étais dit, ben tiens, pourquoi pas ne pas éditer le livre de mon grand-père. Entre-temps, parce que les années passent vite, on le sait tous, mais aussi en édition. J'avais fait la rencontre d'Hervé Le Goff, dont je parlais tout à l'heure, qui est historien, mais aussi écrivain, qui écrit des récits de lettres, hein, dans le domaine des lettres. Et je lui en avais fait part, et il m'avait dit qu'il serait intéressant de l'enrichir d'un point de vue historique, de le recontextualiser. Donc, il m'a fait rencontrer Yann Lagadec, qui était spécialiste du conflit de la Première Guerre mondiale, et qui a accepté de se charger de la contextualisation de l'ouvrage. Et voilà, le livre est sorti. Alors, pourquoi je voulais aussi l'éditer ? Parce que c'est vrai que durant toute mon enfance, mon grand-père avait 6 garçons, et on relatait souvent dans nos soirées, dans nos souvenirs, des extraits, des souvenirs précis de l'évasion de mon grand-père. Mmh. On va peut-être parler de son histoire.
0: Bien sûr.
1: Et donc, c'était vraiment très émouvant, parce qu'on sentait que la mémoire familiale en avait été imprégnée. Et donc, j'en tirais aussi, en tant qu'enfant, une certaine fierté.
0: Alors, ce livre, Marie-Claire Morin, c'est le résultat, c'est l'aboutissement d'une histoire éditoriale plutôt complexe, puisque ce livre, ce premier récit de l'évasion, écrit donc par votre grand-père, tout ça a commencé en 1928 sous forme d'un feuilleton publié dans un hebdomadaire hebdomadaire breton, et publié en breton, parce qu'il a été écrit en breton, ce récit, au départ. Mm-hmm. Le premier récit, le récit initial, il était en breton. Et ça a son importance dans le regard qui est porté sur l'histoire, évidemment.
1: Oui, tout à fait. Hervé Le Goff explore justement ce côté un peu mystérieux de la genèse du livre. Mm-hmm. Mon grand-père, donc en 1928, raconte donc 10 ans après les souvenirs de sa captivité et de son évasion. Selon les recherches qui ont été établies par Hervé Le Goff, par le biais de son propre frère, mon grand-père, qui était prêtre, l'abbé Pierre-Marie Lecvien, et qui était un bretonnant, qui souhaitait revaloriser la langue bretonne, et comment la revaloriser à travers l'écrit. Donc, beaucoup de la revue Braise était une revue bretonnante, qui défendait la culture bretonne. Et le récit de mon grand-père a d'abord été diffusé sous forme de feuilleton dans cette revue. Et elle était aussi, le frère étant prêtre, destinée à une éducation catéchétique pour les enfants, parce qu'elle a quand même la foi du héros ou du prisonnier est quand même assez prégnante dans le livre.
0: Oui, quand on lit le texte, on sent la religion est très, très, très, très présente.
1: C'est ça. Bah, d'ailleurs, à ses obsèques, le prêtre avait dit « il croyait comme il respirait ». C'était vraiment... Oui, c'était la foi chevillée au cœur, il comparait aussi sa foi au granit et au chêne breton. Et donc, la première diffusion du livre avait aussi cet aspect un petit peu pastoral pour le frère.
0: Alors, il y a eu un deuxième livre, en quelque sorte, un deuxième récit, quelques 30 ou 40 ans, on ne sait pas trop, ça oscille entre les deux, 40 ans plus tard. Mais ce récit-là, il reprend l'épisode de l'évasion, mais il va beaucoup plus loin. Il raconte, il est étoffé, il est complété, remanié par votre grand-père lui-même. Et cette fois-ci, il n'est pas écrit en breton, il est écrit en français.
1: Tout à fait. Alors là, c'est pareil. Ce qui a aussi permis de dater, d'un point de vue formel, le décalage entre les deux récits, c'est que son dernier enfant, Michel Lecvien, mon oncle, transmettait toute la mémoire familiale. Et il avait photocopié un ancien cahier qui était beaucoup plus moderne, et il avait donné la photocopie du récit de mon grand-père à tous ses frères. C'est de celui-là que j'ai hérité, et donc on voit, pareil, sur des grands carreaux, donc c'est quand même une trace manuscrite qui est plus récente, elle ne date pas des années 30. C'est pour ça qu'on a évalué sa datation à peu près aux années 70, surtout que le ton est quand même celui d'un homme qui est arrivé... à la fin de sa vie. Mmh. Il a un regard beaucoup plus... avec du recul, là aussi, c'est le cas de le dire. On sent un pacifisme, même s'il n'a jamais été dans la vengeance ou dans le patriotisme de bon aloi lors de son premier récit. On sent la leçon d'une vie derrière son récit.
0: Alors, le récit, on l'a dit, vous auriez pu, Marie-Claire Morin, rééditer le texte de Michel Lecvien, votre grand-père, tel quel, comme un récit biographique, comme on en parlait tout à l'heure, très personnel sans doute, mais voilà, même dans sa version bretonne, à la limite. Mais en faisant appel au regard, à l'analyse de deux historiens, d'un auteur et d'un historien, Yann Lagadec, qui est professeur d'université, maître de conf, Hervé Le Goff, donc leur regard sur le texte d'origine, c'est un ouvrage évidemment d'une toute autre portée que vous avez publié, parce que là, on sort du cercle familial, on sort totalement du témoignage familial, on est là sur un texte qui concerne l'histoire avec un grand H.
1: Tout à fait, oui. Oui, oui. C'est sûr que l'apport des deux historiens, puisqu'il a aussi une fonction historique, Hervé Le Goff, l'a considérablement enrichi. Il lui a donné toute cette dimension à travers un exemple précis d'une famille. Ça concerne tant d'autres familles qui ont vécu la même chose et qui s'inscrit justement, comme vous dites, dans la grande histoire. Ça lui a donné un poids et une valeur qu'il n'aurait pas eu s'il était resté dans le cercle familial.
0: Alors, le récit de 1928, on l'a dit, il était en breton. La version en français, c'est celle d'une traduction de Job Lecvien, je crois. Hein,
1: oui,
0: c'est bien cela.
1: Oui, son neveu.
0: Son neveu. Ça a été revu pour ce livre par un troisième bretonnant, Jeff Philippe, qui est un chanteur, un professeur, un bretonnant, un militant, voilà. Et lui s'attache à conserver la saveur de la langue d'origine, mais on a affaire ici, il me semble, et je vous pose la question, plus à pas vraiment à une traduction, presque à une adaptation, parce que il y a des explications, il y a des notes de bas de page pour que ça devienne compréhensible.
1: Oui, c'est ça, c'est aussi un petit peu au-delà du propre livre, de ce propre livre, c'est toute la ligne éditoriale, c'est annoter, expliquer, pour que le lecteur comprenne, resitue les événements. Et c'est vrai que l'aide de Jeff, pour ça, a été précieuse.
0: Mmh. Alors, est-ce qu'il faut voir dans les différences qu'il y a entre les deux récits, c'est-à-dire les deux récits, je parle spécifiquement des récits de l'évasion, c'est-à-dire le récit originel qui a été écrit en breton, et la deuxième version, en quelque sorte, qui elle a été rédigée en directement français, est-ce qu'il faut y voir justement l'effet d'un changement dû à la langue d'écriture ou est-ce que c'est davantage le prisme déformant du souvenir, par le filtre du temps, en quelque sorte, qui joue ici ? S'il y a des incohérences, s'il y a des choses qui ne se recoupent pas forcément tout à fait entre les deux récits, des dates, des noms
1: Oui, je pense que ça peut être dû au phénomène du temps, à mon avis. Après, comme Hervé Le Goff a essayé d'élucider un peu le mystère, il s'est demandé si le premier récit n'avait pas été dicté par mon grand-père et rédigé par son frère, ce qui expliquerait peut-être aussi un décalage dans le ton. Le deuxième récit est à vocation plus personnelle, plus familiale. L'autre était à vocation de manière à être diffusée. Mmh. Donc... elle avait un autre but que le deuxième, je pense. Ça change peut-être l'esprit un petit peu.
0: Alors, il y a un sous-titre, en quelque sorte, qui est « La grande guerre banale et exceptionnelle » de Michel Legvien. Deux adjectifs, donc banal, exceptionnel, qui semblent se contredire. Et de quelle manière, Marie-Claire Morin, à vos yeux, le texte de Yann Lagadec dépasse-t-il cette apparente contradiction ?
1: Parce que, à travers... à mon niveau, hein, à travers son analyse, il explique que le récit de mon grand-père, en fait, est conforme à certains autres récits, à l'histoire de beaucoup de soldats qui ont traversé les mêmes épreuves, même si les récits de prisonniers ne sont pas si nombreux que ça, on n'en dénombre pas beaucoup. Et exceptionnel dans la manière où... où il a rendu compte, à travers ces deux récits, de son expérience, à titre personnel, c'était aussi assez rare à l'époque que les soldats sépent en a parlé.
0: Mmh. Oui, il y avait, comme on l'a constaté à toutes les guerres, phénomène post-traumatique, et on n'en parlait plus. On n'avait pas envie, on mettait ça sous le tapis, quoi.
1: Voilà, et pourtant, dans la conclusion de mon grand-père, où il dit « Pourquoi la guerre ?», qui est pour moi magnifique, on sent, il revient dans la paix des champs, surtout ceux qui sont morts, toute la tristesse, toute la frayeur que ça a provoqué dans la société, dans le cœur des hommes, et surtout et des femmes et des mères, des soldats disparus.
0: Vous ne pouviez pas me faire un lien plus direct, puisque je m'apprêtais à lire un extrait de ce passage. C'est à la page 151. Pourquoi la guerre ? Pourquoi la guerre qui arrache les hommes à leur foyer, à leurs travaux ? La guerre ne règle rien, mais plutôt entretient une certaine rancœur. Alors, pourquoi donc ces guerres ? Peut-être pour l'ambition de certains, pour un certain prestige, peut-être encore, plus sûrement, à cause d'une idéologie politique basée sur l'orgueil et sur la haine. Quelle responsabilité pour ceux qui pourraient empêcher ce cataclysme ? La guerre est inhumaine, elle engendre de grands désordres, dont le moindre n'est pas le désordre moral. Inhumains sont aussi ceux qui envoient des hommes qui ne se sont jamais rencontrés s'entretuer dans d'affreuses mêlées broyées par les engins les plus terribles et transformant ces lieux de combat en de vastes cimetières peuplés par la jeunesse de toute nation. Hommes qui ne demandaient qu'à vivre et travailler. Qui dira ? Les souffrances endurées par les combattants, nul autre qu'eux-mêmes. Pour y croire, il faut y avoir été. D'un texte... poignant, oui. Magnifique.
1: Oui, c'est très beau, oui.
0: Et il est malheureusement, j'ai envie de dire, d'une poignante actualité.
1: Exactement.
0: Et est-ce que nos sociétés humaines, alors là, on passe à la philosophie, est-ce que nos sociétés humaines sont vouées à ne rien apprendre de l'histoire ? La question, on n'a pas de réponse, vous non plus, j'imagine.
1: C'est assez, oui, ça peut être assez désespérant quand même. Hein, et c'est d'autant plus vrai que quand on a fêté, en quelque sorte, la fin de la Grande Guerre, on était loin de penser que 8 ans après, mm-hmm. ou 4 ans après la fin de la Grande Guerre, en 2022, l'Ukraine allait être envahie. Et puis, depuis, le monde, c'est effroyable. Mm-hmm. On a l'impression d'entendre
0: ce même discours, absolument.
1: Complètement.
0: Absolument.
1: Complètement.
0: Marie-Claire Morin, nous parlions de ce livre, je vais me risquer à nouveau en breton, War and Arger, sur la route de la maison, donc, dont nous parlions à l'instant, publié, eh bien, aux éditions À l'ombre des mots, dont vous êtes la fondatrice, je le rappelle. Venons-en

0: Justement, le livre contient essentiellement des inédits de Le Braz, mais en plus, la démarche de Dominique Besançon est elle aussi inédite, parce qu'elle mélanger, c'est peut-être pas le terme exact et c'est pas valorisant, mais elle fait jouxter entre son texte à elle, elle présente, elle contextualise, c'est pareil, l'œuvre de Le Braz à des époques données, selon des thèmes donnés, et à l'appui de sa démonstration, elle cite de nombreux exemples, des extraits inédits de l'œuvre multiple de Le Braz. Donc, le livre contient plusieurs parties, et chaque partie est introduite par un court texte de Dominique Besançon qui va resituer tout le côté, la caractéristique des récits cités. Donc c'est une anthologie parce qu'elle a un caractère généraliste et en même temps biographique parce qu'elle elle présente en parallèle la vie et l'œuvre de l'auteur.
1: Alors, on associe Anatole Le Braz, évidemment, systématiquement, ici, en Bretagne en tout cas, à ce monument qui est devenu la légende de la mort, et l'on a souvent figé l'écrivain dans une sorte de statue du commandeur infiniment réductrice. À la lumière de ce livre, on s'en rend compte. Le livre de Dominique Besançon, que vous avez publié, il éclaire Anatole Le Braz et il en fait un tout autre portrait. C'est un homme progressiste.
0: Complètement. Moi-même, je l'ai découvert. Et qui a une actualité stupéfiante. Et là, je retrouve aussi le même état d'esprit que dans le livre de mon grand-père par rapport à l'âme bretonne, le rapport à la guerre, à la femme aussi, la souffrance de la femme pendant la guerre, la place de la femme pendant la guerre, la paix des champs, enfin la Bretagne chantée et louée, et donc les aspects que j'ai moi-même découvert de Le Braz, c'est son profond modernisme. Non pas dans l'idée d'un progrès des Trente Glorieuses, mais au contraire d'une sobriété heureuse qu'on est appelé à vivre maintenant de plus en plus. C'est un non au surtourisme, c'est un oui à l'environnement, au commerce direct, à la relation humaine, à la femme qui tient une grande place, qui est respectée, chose qui n'était pas vraiment le cas non plus à son époque, donc il était vraiment précurseur.
1: Mmh. La couverture de l'ouvrage, d'ailleurs, présente cet aspect d'Anatole Le Braz, elle le présente comme un passeur de mémoire, je cite, d'une étonnante modernité. Cette étonnante modernité, elle est dans ce que vous venez d'exprimer, là. C'est une résonance aussi, en résonance avec notre époque actuelle.
0: Ah oui. À fond. Donc, le livre est sorti dans le cadre du centenaire de la mort de Le Braz, qui est mort le 19 mars donc 1926, non pas en Bretagne comme il l'aurait souhaité, mais à Menton. Et je pense que l'auteur, justement, l'a écrit de manière à ce qu'on... Où on découvre Le Braz, ce qui devrait être le cas pour beaucoup de personnes, ou qu'on le redécouvre. Et elle a voulu vraiment en faire un auteur qui soit accessible à tous, qui donne envie de le découvrir. Et je trouve que c'est précieux dans la période actuelle dans laquelle on vit. C'est un témoignage...
1: On le voit conférencier aux États-Unis aussi.
0: Oui, qui a un succès phénoménal.
1: Oui. Il n'est pas du tout vu comme un érudit venant dispenser sa science, mais comme un homme du siècle.
0: Oui. Et ouais. Qui impressionne beaucoup son auditoire. Et...
1: Alors, la postface à l'ouvrage est due à la plume de Catherine Lalumière, qui a toute légitimité pour porter un regard sur cet ouvrage. Je vous laisse en deux mots. Catherine Lalumière, c'est quelqu'un qui est lié à Le Braz.
0: Oui, elle appelait son grand-père, parce que sa mère était la petite fille, si je ne me trompe pas, mais par alliance, de Le Braz. Donc elle a eu la chance de connaître petite Le Braz et de l'entendre conter ses histoires. Et puis elle a fondé aussi le centre Catherine Lalumière pour l'humanisme et le patrimoine, pour défendre aussi les valeurs de son aïeul, plus que nécessaire aujourd'hui.
1: Vous n'allez pas me croire, on est à la fin de cette page blanche. Ça a passé très très très vite en votre compagnie. Marie-Claire Morin.

0: il nous faut refermer cette page blanche. Merci infiniment d'être venu jusqu'à nous. Merci à vous.
1: Merci beaucoup. Ça a été un plaisir.
0: Merci à l'ami Frédéric Guyon qui a réalisé cette émission avec le talent habituel qu'on lui reconnaît et qu'on lui connaît, bien sûr. Je vous retrouve, quant à moi, la semaine prochaine pour une nouvelle page blanche que nous écrirons en compagnie de la romancière Fanny Simon. Passez une très, très agréable semaine, plus fraîche, espérons-le, et d'ici là, portez-vous bien.

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3: Bonsoir, bonsoir à tous. Paris en fête ce soir. Les joueurs du PSG ont remonté le Champ de Mars à pied sur un tapis de 600 mètres de long et devant une foule en liesse, des dizaines de milliers de personnes, des supporters fiers, des deux étoiles des Parisiens après leur victoire au tir au but hier contre Arsenal. L'équipe est attendue ensuite à l'Élysée. Les joueurs doivent rencontrer Emmanuel Macron. La soirée se prolongera au Parc des Princes avec les supporters pour célébrer cette nouvelle réussite en Ligue des Champions. Hier, en marge de la victoire, les débordements ont fait une victime dans la capitale. Un homme est décédé dans un accident de la route sur le boulevard périphérique. On apprend également qu'un adolescent de 17 ans est dans le coma après avoir été gravement blessé hier à Paris. 457 personnes ont été placées en garde à vue partout en France. Ce soir, le ministre de l'Intérieur prévient qu'il ne laissera rien passer. Dans l'actualité aussi, un jeune de 24 ans tué par balle à Valence. Les tirs se sont produits hier soir près d'un point de deal dans le quartier Fonds-Barlette. Un autre homme a été grièvement blessé par balle. À l'international, des frappes israéliennes dans le sud Liban. Plusieurs villages ont été touchés par des bombardements. L'État hébreu a fait savoir qu'il étendait ses opérations terrestres contre le Hezbollah. En réaction, le ministre français des Affaires étrangères demande une réunion d'urgence du Conseil de sécurité des Nations Unies. Le nouveau congé de naissance à partir du 1er juillet, c'est confirmé. Les jeunes parents pourront bénéficier du congé supplémentaire cette année suite à la naissance d'un nouveau-né. Les décrets ont été publiés au Journal officiel aujourd'hui. Sa durée, un ou deux mois selon le choix de chacun. Il peut être pris simultanément ou en alternance avec l'autre parent. Il est également possible de le fractionner en deux périodes d'un mois. On termine par du rugby, 25e journée de top 14. Toulon a gagné 27-22 contre Bordeaux-Bègles cet après-midi. À suivre ce soir pour la clôture, Clermont qui accueille le Racing 92 à 21h05. Voilà pour l'actu, bonne soirée à tous.
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0: Chaque vague sait qu'elle est la mer tout entière. Ce qui la défait ne la dérange pas, car ce qui la brise la recrée. Lao Tzu.
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4: Bonsoir, bonsoir à tous. Paris en fête ce soir. Les joueurs du PSG ont remonté le Champ de Mars à pied sur un tapis de 600 mètres de long et devant une foule en liesse, des dizaines de milliers de personnes, des supporters fiers, des deux étoiles des Parisiens après leur victoire au tir au but hier contre Arsenal. L'équipe est attendue ensuite à l'Élysée. Les joueurs doivent rencontrer Emmanuel Macron. La soirée se prolongera au Parc des Princes avec les supporters pour célébrer cette nouvelle réussite en Ligue des Champions. Hier, en marge de la victoire, les débordements ont fait une victime dans la capitale. Un homme est décédé dans un accident de la route sur le boulevard périphérique. On apprend également qu'un adolescent de 17 ans est dans le coma après avoir été gravement blessé hier à Paris. 457 personnes ont été placées en garde à vue partout en France. Ce soir, le ministre de l'Intérieur prévient qu'il ne laissera rien passer. Dans l'actualité aussi, un jeune de 24 ans tué par balle à Valence. Les tirs se sont produits hier soir près d'un point de deal dans le quartier Fonds-Barlette. Un autre homme a été grièvement blessé par balle. À l'international, des frappes israéliennes dans le sud Liban. Plusieurs villages ont été touchés par des bombardements. L'État hébreu a fait savoir qu'il étendait ses opérations terrestres contre le Hezbollah. En réaction, le ministre français des Affaires étrangères demande une réunion d'urgence du Conseil de sécurité des Nations Unies. Le nouveau congé de naissance à partir du 1er juillet, c'est confirmé. Les jeunes parents pourront bénéficier du congé supplémentaire cette année suite à la naissance d'un nouveau-né. Les décrets ont été publiés au Journal officiel aujourd'hui. Sa durée, un ou deux mois selon le choix de chacun. Il peut être pris simultanément ou en alternance avec l'autre parent. Il est également possible de le fractionner en deux périodes d'un mois. On termine par du rugby. 25e journée de top 14. Toulon a gagné 27-22 contre Bordeaux-Bègles cet après-midi. À suivre ce soir pour la clôture, Clermont qui accueille le Racing 92 à 21h05. Voilà pour l'actu. Bonne soirée à tous.
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